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1: Bonjour, c'est Arthur ici à Radio Aviva avec notre émission de musique classique Harmonia. Et comme j'ai dit dans une émission précédente, un des concerts les plus prestigieux de l'année, c'est le concert de Nouvel An à Vienne, où l'orchestre élit le chef d'orchestre qui va diriger l'orchestre pour ce concert prestigieux. Les chefs d'orchestre qui sont élus ne refusent pas. Et c'était en 1987, c'est Herbert von Karajan qui a été élu pour diriger l'orchestre. Et on va écouter le premier titre, la première œuvre qui a été présentée, c'est Die Fledermaus, le chauve-souris, l'ouverture de Johann Strauss. On y va.

comme on peut voir, c'était live, c'était l'orchestre de Vienne sous la baguette de Herbert von Karajan pour le concert du Nouvel An de 1987. Je vous propose maintenant d'écouter la suite de la Belle au Bois dormant de Piotr Tchaïkovski, qui est né en 1840 et qui est mort en 1893. Et c'est une suite, un ballet, et qui a une introduction, un pas d'action, un pas de caractère, un panorama et une apothéose.

On vient d'écouter le ballet de bois de la Belle au bois dormant de Tchaïkovski, un ballet avec le Philharmonic Orchestra de Londres dirigé par Lawrence Segal. Et maintenant, on va se tourner vers Mozart. Et Wolfgang Amadeus Mozart a écrit énormément de sérénades et divertimenti. C'est de la musique pour s'amuser en quelque sorte. C'était pas de la musique pour jouer dans une salle de concert ou dans un théâtre ou dans une église. C'était de la musique qu'on pouvait jouer dans une rencontre sociale, même peut-être dans un dîner. Mais il faut pas penser que c'était moins bien pour ça. Ses œuvres occupent une place quantitativement très importante dans la production de Mozart, et qualitativement, leur importance n'est pas du tout moindre. Elle manifeste un esprit de Mozart avec beaucoup de fraîcheur, sans pareil. Et on va écouter d'abord une sérénade, Eine kleine Nachtmusik, KV 525.

C'était le magnifique Eine kleine Nachtmusik, sérénade en sol majeur, une petite musique de nuit de Wolfgang Amadeus Mozart. Et Mozart est né en 1756 et il est mort en 1791. Et il a composé ce chef-d'œuvre en 1787 lorsqu'il était en train de aussi écrire Don Giovanni, l'opéra. Comment est-ce qu'il a fait les deux? C'est un mystère. Bon, on va écouter maintenant un divertimento, divertimento en ré majeur de Mozart, KV 136.

0: vient d'écouter le Divertimento en ré majeur de Wolfgang Amadeus Mozart, joué par St. Martin's, Academy of St. Martin's in the Fields, l'ensemble chambre. Et je crois que j'entends notre générique, et donc c'est l'heure de dire au revoir avec un remerciement à Baptiste pour avoir contrôlé la technique pendant cette émission.
1: Avec grand plaisir, Arthur, comme d'habitude.
0: Au revoir.

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1: Bonjour à toutes et à tous dans l'actualité du jour. Suite aux révélations de Midi Libre début avril concernant un agent périscolaire qui aurait commis viol et agression sexuelle au centre de loisirs Astérix de Montpellier, l'adjointe à la réussite scolaire, Tazmin Akbarali, annonce que la ville se constituera partie civile dans l'affaire. L'animateur d'une trentaine d'années aurait été écroué mi-mars, puis remis en liberté. Il faisait d'ailleurs l'objet d'une suspension de contact avec les mineurs depuis 2024. Précisons que l'adjointe annonce qu'une réunion de formation aura lieu ce soir au centre Rabelais. Objectif, apprendre à identifier chez les enfants les signes d'agression. Ce dimanche, un incendie a eu lieu le long de l'autoroute A709 dans le secteur de Latte. Les automobilistes empruntant cet axe ont ainsi pu apercevoir un panache de fumée noire, observable notamment depuis le centre de Montpellier. Le SDIS 34 a expliqué que tout a commencé par un feu de caravane et d'habitation précaire. C'est ainsi que les sapeurs-pompiers ont reçu une quarantaine d'appels aux alentours de 11h du matin. Un an après l'attaque islamophobe et terroriste à la mosquée de la Grande Combe, qui avait coûté la vie d'Aboubacar Cissé, un hommage a été rendu hier. Avec l'accord de la famille, un square au nom de la victime a été inauguré. Rappelons qu'il y a un an, ce jeune homme de 22 ans trouvait la mort lors d'une attaque au couteau. Hospitalisé depuis en psychiatrie, le coupable a été reconnu irresponsable de ses actes. Direction Vézénobre, petit village situé entre Alès et Nîmes. De nouveaux locaux médicaux y ont été inaugurés par la mairie, au second étage de l'espace santé, en place depuis un an et demi. Mais voilà, les professionnels sont vieillissants et l'offre de santé est insuffisante. L'arrivée de nouveaux médecins s'avère donc indispensable. Pour convaincre les professionnels de santé à venir s'installer, plusieurs mesures ont été mises en place, telles l'exemption de loyer à payer pendant un an minimum, ou encore la fourniture de matériel. Et c'est ainsi que des orthophonistes et psychologues sont désormais en poste à Vézénobre. C'est la fin de ce flash, merci de l'avoir suivi. À bientôt sur Radio Aviva.
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1: Bonjour à toutes et à tous. Ce matin, le ciel est clair sur la majeure partie du département. Les températures sont fraîches. Il fait 18 degrés à Montpellier, comme partout ailleurs. Cet après-midi, les orages et la pluie seront de retour, même si la côte bénéficie de quelques éclaircies. Je vous souhaite de passer une belle journée à l'écoute des programmes de Radio Aviva.

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1: Bonjour à toutes et à tous. Nous retrouvons Cindy Le Faller, toujours avec plaisir. Cindy, bonjour.
2: Bonjour Perla.
1: Alors, la traversée de la Manche, c'est déjà fait, c'est un succès, tout va bien. Vous nous avez parlé aussi de la traversée du Gard, avec en tractant un jeune homme handicapé qui sera dans un kayak et avec des participations pour lui acheter un fauteuil électrique. Donc, c'est Raphaël. Et puis, là, le défi suivant, c'est le 2 juin, l'Inclusive Cup. Alors, qu'est-ce que cette Inclusive Cup? Comment ça va se passer?
2: Alors, l'Inclusive Cup, c'est un projet vraiment d'innovation sociale qu'on a créé avec Envie de Sens en partenariat avec la région sud de Veolia Eau, qui permet en fait de sortir de l'isolement relationnel et de prévenir la mort sociale des enfants, des adultes qui sont en situation de handicap et notamment des personnes qui vivent en structure collective, en les mettant en lien avec des collaborateurs d'entreprise et en utilisant le sport.
1: Oui, il y avait comme ça, il y a eu déjà des tandems avec des malvoyants ou non-voyants et des gens qui faisaient du vélo à deux avec quelqu'un qui ne voyait pas et que quelqu'un de l'entreprise pouvait guider ou voilà. Donc là, c'est dans l'eau, je suppose.
2: Non, ce coup-ci, j'amène pas tout le monde dans l'eau. Sinon, j'ai pas grand monde qui vient avec moi dans l'eau.
1: Ah, d'accord.
2: Non, là, cette fois-ci, donc c'est sur l'édition du 2 juin, donc c'est à Sainte-Anastasie, à peu près à 20 minutes au nord de Nîmes, donc à Nîmes Métropole. Et l'idée, en fait, c'est le matin de mettre en lien les collaborateurs de l'entreprise partenaire, donc
1: Veolia Eau,
2: notamment là, les collaborateurs de la région du Gard, avec des enfants et des adultes en situation de handicap qui sont en structure médico-sociale, autour d'une randonnée. Alors, ce qui est assez fantastique, c'est que les précédentes éditions qui ont eu lieu sur Narbonne et sur Agde, les collaborateurs de Veolia ont rencontré des structures médico-sociales de l'Aude, et que là, certaines vont se redéplacer jusqu'à Nîmes pour revoir les collaborateurs de Veolia.
1: Tellement ça a eu du succès humainement, je dirais.
2: Bah, ouais, en fait, ce qui est assez chouette, c'était le pari, hein. Quand on a créé les Inclusive Cups, c'était de se dire, ok, moi le handicap je le vois pas, mais des personnes qui n'ont pas l'habitude de côtoyer ce type de personnes qui sont dans des structures, quoi. Comment ça va se faire, comment ça va matcher, et en fait ce qui est assez génial, c'est que les collaborateurs viennent pour apporter quelque chose, pour donner de leurs bras, pour faire la randonnée avec des jouets LED ou autre, mais finalement ça apporte plus aux collaborateurs de l'entreprise que aux personnes accompagnées. Et c'est d'ailleurs souvent, moi c'est là dont je suis plus fière et je reconnais justement la valeur humaine des personnes qui sont chez Veolia, c'est qu'ils viennent participer à l'Inclusive Cup, mais ensuite c'est pas un one shot, c'est-à-dire qu'ensuite ils ont envie, pour ceux qui font du sport, de me dire, bah tiens Cindy, on va participer par exemple à la course des pyramides à la Grande Motte, est-ce que Samy ou est-ce que Alice serait là pour participer?
1: C'est ça.
2: Donc c'est ça qui est assez chouette.
1: Donc ils essayent comme ça de continuer.
2: Ils veulent continuer. Ils sont pas dans le, comme certaines entreprises qui sont dans le social washing où on dit on fait que et puis c'est juste pour se donner bonne conscience et pour l'image.
1: Les photos, voilà.
2: Eux, il y a vraiment, vraiment des belles et des profondes valeurs humaines et ce qui est génial, c'est qu'en fait, une fois qu'ils les ont rencontrés, donc les Inclusive Cups servent à ça, ils ont envie de maintenir ce lien.
1: Donc finalement, c'est Veolia au sud qui à chaque fois intervient dans le Gard, dans l'Aude, c'est important, et qui aide avec une impulsion du directeur Olivier Sarlat, qui est très très convaincu des actions et du rôle que l'entreprise peut jouer sociétalement, justement.
2: Ouais, je crois qu'en fait Olivier Sarlat est quelqu'un de profondément humaniste et qui a envie aussi de bouger les choses et qui par son entreprise apporte beaucoup sur les territoires sur lesquels ils sont implantés au niveau associatif de façon générale. Ouais. En tout cas, le sujet du handicap, c'est pas forcément funky, ça fait pas rêver grand monde, et lui il l'a pris à bel corps. Et quand on a créé l'Inclusive Cup, il m'a dit, Cindy, ce qu'on va mettre en place, ça n'a jamais été fait, on y va, quoi.
1: Alors, cet Inclusive Cup, il va y avoir des handicapés de quel type de personnes, avec quel handicap?
2: Moi, je pars du principe qu'en fait, c'est à nous d'adapter les manifestations sportives aux personnes et pas la manif aux personnes
1: donc,
2: de s'adapter.
1: Donc, il y a toutes les formes de handicap. Selon les gens qui vont s'inscrire, vous allez trouver les solutions pour qu'elles participent.
2: Moi, mon métier, c'est d'adapter les choses. Donc, au final, on adapte les parcours, les aides humaines, etc. Et pendant qu'il y a les randonnées, pour ceux qui ne veulent pas randonner, il y a Veolia, donc qui propose des ateliers de sensibilisation sur leurs thématiques liées à l'environnement pour des élèves de CM1, CM2. Les ateliers peuvent être co-animés par des personnes en situation de handicap ou des personnes âgées dépendantes des EHPAD. Ouais. Et l'idée, c'est vraiment de mélanger tout le monde. Et à la fin de la randonnée, à la fin des ateliers, tout le monde se retrouve autour d'un repas pris en commun. Souvent, c'est une paella d'ailleurs. Donc, l'idée, ouais, c'est de mélanger tout le monde. Les enfants de CM1, CM2, des écoles autour de Sainte-Anastasie. Ouais. Ouais. Les personnes en situation de handicap venues de structures médico-sociales de la région. Les collaborateurs de la région sud de Veolia Eau et notamment du Gard, là, cette année. Et à la fin du repas, il y a un concert qui est donné par un groupe de rock qui s'appelle Les Indifférents. C'est un groupe qui est constitué d'adultes en situation de handicap qui sont au foyer Hubert Pascal.
1: D'accord, donc une vraie activité, une journée pleine, en fait.
2: Ouais,
1: c'est une journée... Avec la partie sportive, conviviale et puis artistique à la fin.
2: Exactement, l'idée, c'est vraiment de créer du lien, en fait.
1: Alors, pour Envie de Sens, vous êtes entièrement dans votre objectif.
2: Complètement. Je pense que c'est des journées qui ont du sens pour tout le monde et qui matchent bien. Parce que la preuve en est, c'est que les collaborateurs de Veolia, ceux qui ont déjà participé, notamment au niveau du siège, reviennent. Que les structures médico-sociales qui ont déjà participé, même quand elles sont deux départements plus loin, elles reviennent.
1: C'est très bon signe.
2: Exactement. Ouais. Donc, ça montre que l'idée marche. Maintenant, l'objectif, ce serait de les semer à plus grande échelle.
1: Bien sûr. Là, pour cette Inclusive Cup le 2 juin, les gens qui nous écoutent peuvent soutenir les équipes. Comment ça se passe ?
2: Alors là, contrairement aux traversées où les gens peuvent venir, là, c'est plus donc c'est en lien avec donc les collaborateurs de l'entreprise partenaire, oui, Veolia. Par contre, s'il y a des personnes qui sont accueillies dans des structures médico-sociales qui veulent venir participer à la journée, ça, c'est complètement possible.
1: Et on vous contacte à Envie de Sens.
2: Exactement.
1: C'est ça ?
2: Ouais.
1: Bon, en tous les cas, on vous souhaite, c'est un très beau projet. Hein.
2: Merci.
1: Je souhaite beaucoup de succès pour ce projet. Vous avez une idée de votre objectif de participants ?
2: Bon, en général, on tourne autour de 250.
1: Je croyais que vous alliez nous dire 20 ou 30.
2: Non. En général, c'est réparti. Il y a à peu près 80 collaborateurs de l'entreprise partenaire. Ouais. Une centaine de personnes en situation de handicap. Et ensuite, on rajoute les éducateurs et puis les élèves de CM1,
1: élèves,
2: CM2.
1: Donc ça, là, c'est une très belle initiative. Hein,
2: complètement. Ouais. Là, au niveau des élèves, on est complet déjà. Donc, les 50 élèves pour les ateliers. On peut accueillir 50 élèves sur les ateliers. Donc, les 50 élèves sont déjà inscrits. Sur les personnes dans des structures, ça commence aussi à arriver. Donc, je pense que ça va être encore une très, très belle journée. Surtout avec un parcours randonnée sur la commune de Sainte-Anastasie qui est juste magnifique, avec un point de vue sur les gorges du Gardon, c'est
1: joli.
2: Vraiment très beau.
1: Ouais, ça va être joli. En tous les cas, on vous souhaite beaucoup de succès et bravo pour tous ces projets, Cindy Lefaller. On va les faire suivre par nos auditeurs et auditrices et sur nos réseaux sociaux.
2: Merci
1: à bientôt
2: beaucoup.
1: Sur cette antenne.
2: À bientôt.
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4: Et nous sommes le 5 mai aujourd'hui, nous fêtons les Judith et les Anges. Et en ce 5 mai, je pourrais vous parler de Napoléon Bonaparte, mort en exil à Sainte-Hélène en 1821. J'aurais aussi pu vous parler de l'effondrement d'une tribune du stade Furiani à Bastia en 1992. Un drame qui fait 18 morts et plus de 2300 blessés. Ou encore en 1918, de la première finale de la Coupe de France de football qui voit la victoire de l'Olympique de Pantin sur le FC Lyon. Mais le 5 mai 1988, l'opération Victor met fin à la prise d'otages de gendarmes sur l'île d'Ouvéa, en Nouvelle-Calédonie. Une prise d'otage de près de 15 jours qui se produit entre les deux tours de l'élection présidentielle. Le 22 avril, à deux jours du premier tour, des Kanaks attaquent la gendarmerie de Fayaoué. 4 militaires sont tués et 27 autres capturés. 11 otages sont libérés 3 jours plus tard et les 16 restants sont conduits dans la grotte de Gossana, au nord de l'île d'Ouvéa. À force de négociations, le GIGN parvient à libérer plusieurs hommes. L'opération Victor est finalement lancée le 5 mai, tôt le matin. 75 hommes partent à l'assaut de la grotte pendant plus de 6 heures. 21 personnes trouvent la mort dans l'attaque, 2 parachutistes et 19 indépendantistes, notamment leur leader Alphonse Dianou. À l'issue de cet épisode sanglant, indépendantistes et loyalistes acceptent de dialoguer pour rétablir la paix civile. Ils signent fin juin, sous l'égide de Michel Rocard, les accords de Matignon qui amnistient les acteurs du massacre d'Ouvéa. La citation du jour est signée de Karl Marx, né le 5 mai 1818. Celui qui ne connaît pas l'histoire est condamné à la revivre.

0: Bélier, vous séduisez l'élu de votre cœur en moins de deux grâce à votre discours enjôleur.
1: Taureau, la conjoncture céleste est favorable aux célibataires. Le soleil brille sur votre météo sentimentale.
2: Gémeaux, vous avez le goût de la conquête. Vous papillonnez à droite et à gauche sans savoir vraiment ce que vous voulez.
3: Cancer, histoire d'amour ou amourette, vous hésitez.
4: Soyez franc et sincère envers votre partenaire pour qu'il ne se fasse pas d'illusions.
5: Lion, vous avez besoin de vous changer les idées et de vous distraire.
6: Forcez-vous un peu, vous pourriez faire une charmante rencontre.
7: Vierge, avancez vos pions avec diplomatie, soyez habile, ce n'est pas le moment de vous créer des inimitiés.
8: Balance, si vous êtes stressé, accordez-vous des plages de repos nécessaires pour vous décontracter.
9: Scorpion, vos amours occupent le devant de la scène.
10: Vénus vous invite à la bagatelle, vous vous laissez tenter.
11: Sagittaire, météo sentimentale ensoleillée pour les couples déjà formés.
12: Vous partagez de tendres moments avec l'élu de votre cœur.
13: Capricorne, vous avez besoin de vous changer les idées en galante compagnie.
14: Amusez-vous, cela vous fera le plus grand bien.
15: Verseau, courage et tenez bon le cap de vos orientations.
16: Poisson, vous pouvez redresser la barre à votre avantage.
17: À partir d'aujourd'hui, vous verrez plus clair dans vos affaires.
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1: de Jacques Prévert, Fête foraine. Heureux comme la truite remontant le torrent, heureux le cœur du monde sur son jet d'eau de sang, heureux le limonaire hurlant dans la poussière de sa voix de citron, un refrain populaire sans rime ni raison. Heureux les amoureux sur la montagne russe, heureuse la fille rousse sur son cheval blanc, heureux le garçon brun qui l'attend en souriant, heureux cet homme en deuil debout dans sa nacelle, heureuse la grosse dame avec son cerf-volant, heureux le vieil idiot qui fracasse la vaisselle, heureux dans son carrosse un tout petit enfant.
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1: Bonjour à toutes et à tous. Ce matin, le ciel est clair sur la majeure partie du département. Les températures sont fraîches. Il fait 18 degrés à Montpellier, comme partout ailleurs. Cet après-midi, les orages et la pluie seront de retour, même si la côte bénéficie de quelques éclaircies. Je vous souhaite de passer une belle journée à l'écoute des programmes de Radio Aviva.

0: Dans l'actualité cette semaine, votre application Google Maps va évoluer. La ligne ferroviaire entre Quimper et Brest toujours fermée et le vélo serait bon pour la mémoire. Cette petite révolution sur l'application GPS la plus utilisée au monde, Google Maps, s'apprête à gravir une nouvelle marche avec une refonte graphique, une navigation immersive en 3D et l'arrivée d'un assistant conversationnel alimenté par l'intelligence artificielle Gemini. Le but, c'est de rendre la navigation plus intuitive, de mieux expliquer les itinéraires et de transformer l'application en un compagnon de voyage capable d'organiser trajets et même des sorties et des vacances. La mise à jour est attendue aux États-Unis, puis en Europe. Un collectif d'usagers alerte sur la fermeture depuis le mois de février de la ligne SNCF entre Quimper et Brest, liée à un éboulement sur la voie. Le rétablissement de cette liaison n'est prévu que pour le mois de juin par la SNCF et l'annonce passe très mal auprès des usagers qui demandent entre autres un coup d'accélérateur des engins de chantier. Ils réclament aussi que les prix soient inférieurs au quart lorsque le trafic reprendra. 20 minutes de pédalage sur un simple vélo réorganise vos neurones et permet de booster votre mémoire. C'est ce que démontre une étude menée à l'université de l'Iowa qui a pu observer presque en direct les effets. En mars dernier, 14 patients épileptiques équipés d'électrodes intracrâniennes ont pédalé 20 minutes sur un vélo pour observer le réseau de la mémoire. Et lors de l'effort, ils se sont aperçus que le cerveau opérait une mini sauvegarde ou réactivait un dossier.
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3: Bonjour à toutes et tous, nous sommes sur Radio Aviva et aujourd'hui, on va aborder le thème suivant: marché immobilier vers une reprise, mais sous contrôle. En 2026, on entend souvent que le marché immobilier repart. Mais est-ce vraiment le cas ou est-ce une reprise plus fragile qu'il n'y paraît? Après une année 2025 marquée par un net rebond, le marché de l'ancien semble retrouver des couleurs. Mais en 2026, la question n'est plus est-ce que ça repart, c'est plutôt à quelle vitesse et pour combien de temps? Pour comprendre, il faut revenir sur ce qui s'est passé récemment. En 2025, le marché a clairement rebondi, avec environ 950 000 transactions, soit une hausse de 12% sur un an, selon la FNAIM. Et pour 2026, la tendance reste positive, mais plus modérée. La FNAIM anticipe une progression d'environ 3% des transactions. Autrement dit, le marché ne s'effondre pas, mais il ne repart pas non plus sur un cycle très dynamique. On est plutôt sur une phase de stabilisation. Mais ce qui est intéressant, c'est que malgré les incertitudes, les acheteurs sont toujours là. Contrairement à ce qu'on pourrait penser, les acheteurs n'ont pas disparu. Le nombre d'acheteurs actifs est même en hausse d'environ 2,3% début 2026 par rapport à 2025. Même avec un contexte international tendu, notamment au Moyen-Orient, il n'y a pas eu d'effondrement de la demande. Pourquoi? Parce que pendant plusieurs mois, les taux se sont stabilisés autour de 3,3% sur 20 ans, ce qui a redonné confiance à beaucoup de ménages, notamment les primo-accédants. En réalité, beaucoup d'acheteurs avaient simplement mis leur projet en pause et profitent maintenant d'une fenêtre un peu plus lisible. Mais alors, si la demande revient, pourquoi leur reprise reste-t-elle limitée? Le premier frein, c'est le climat économique global. La FNAIM parle clairement d'un environnement incertain qui pèse sur la confiance des ménages. Le deuxième sujet, c'est le crédit. Même si les conditions se sont améliorées par rapport à 2023, les taux restent plus élevés qu'avant la crise. Et surtout, beaucoup de propriétaires hésitent à vendre. Pourquoi? Parce qu'ils ont aujourd'hui des crédits à taux très bas et ils devraient emprunter plus cher s'ils rachètent. Résultat, le marché manque d'offre et ça limite la fluidité. Et justement, du côté des prix, on observe aussi une situation assez particulière. En 2026, les prix sont globalement stables, autour de moins 0,1% sur un an. Mais derrière cette stabilité, il y a de fortes disparités. Les grandes villes repartent légèrement à la hausse, les zones périurbaines restent dynamiques et certaines zones stagnent encore. Le problème, c'est que cette stabilisation ne compense pas totalement la hausse des taux des dernières années. Autrement dit, le pouvoir d'achat immobilier s'est un peu amélioré, mais pas suffisamment pour relancer fortement le marché. Donc la vraie question, c'est qu'est-ce qui peut faire bouger le marché dans les prochains mois? Le marché immobilier ne s'effondre pas en 2026, il se stabilise. Les acheteurs sont là, les volumes repartent légèrement, mais la reprise reste fragile. Le vrai moteur du marché, ce n'est pas la géopolitique, c'est le crédit. Et aujourd'hui, tout dépendra de l'évolution des taux dans les prochains mois. Parce qu'en immobilier, ce sont quelques dixièmes de points qui peuvent relancer ou freiner tout un marché. C'était le point de l'IMO. À très bientôt pour une nouvelle chronique.

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1: Bonjour à toutes et à tous et bienvenue dans votre agenda. Voici les événements et les sorties à venir. On commence avec le vernissage à la Seven Eyes Gallery de l'exposition de Marthe Bathory et Margot Salmi. Collaborant dans des projets d'édition et d'art plastique, ces deux artistes nous proposent leur vision très personnelle du fantastique et de l'étrange. L'exposition gratuite est disponible jusqu'au 13 juin à la Seven Eyes Gallery. Vous laisserez-vous tenter par River. Il s'agit d'un spectacle musical de l'ensemble choral universitaire de Montpellier qui se propose de vous embarquer pour une promenade aquatique mettant en lumière décors naturels et formes de vie. Le concert de l'ensemble choral universitaire de Montpellier, c'est le 9 mai à 20h30 à la Maison des Chœurs. C'est gratuit pour les moins de 12 ans, comptez 7 euros pour les étudiants, 14 pour les adultes. Réservation sur le site Helloasso de l'association Écume. Le festival Saper d'Hippopète revient pour une 27e édition. Cet événement familial réunit plusieurs formes d'art, telles la danse, le cirque ou la musique. Le festival Saper d'Hippopète, c'est le 9 et le 10 mai au Domaine d'Eau. Pour réserver et retrouver le programme, rendez-vous sur le site domaine-d'eau.fr/spectacle/saper-d'Hippopète. L'Office du tourisme de Saint-Guilhem-le-Désert, Vallée de l'Hérault, vous propose une randonnée guidée qui vous fera découvrir l'un des derniers télégraphes de Chappe, l'une des pièces de ce qui fut le réseau de communication le plus rapide en France. La balade sera suivie d'un casse-croûte vigneron. Rendez-vous le 10 mai à 10h devant la mairie de Saint-Guilhem-le-Désert, Vallée de l'Hérault. C'est gratuit pour les 7-10 ans, comptez 15 euros pour les 11-18 ans et 25 pour les adultes. La réservation se fait sur le site internet de l'Office du tourisme de Saint-Guilhem-le-Désert, Vallée de l'Hérault. Rappelons toutefois que l'abus d'alcool est dangereux pour la santé et qu'il est à consommer avec modération. Pour finir, l'association Eurogrèce France annonce la toute première projection de Ma rencontre avec Mikis Theodorakis, film documentaire sur la culture grecque. Ça aura lieu le 10 mai au cinéma Utopia à Montpellier. Les portes seront ouvertes à 10h30 pour une projection de 59 minutes suivie d'un court débat sur le film. L'entrée est à 4 euros. C'est tout pour cet agenda. À bientôt sur Radio Aviva.

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1: Bonjour à toutes et à tous dans l'actualité du jour. Suite aux révélations de Midi Libre début avril concernant un agent périscolaire qui aurait commis viol et agression sexuelle au centre de loisirs Astérix de Montpellier, l'adjointe à la réussite scolaire Tazmine Akbarali annonce que la ville se constituera partie civile dans l'affaire. L'animateur d'une trentaine d'années aurait été écroué mi-mars puis remis en liberté. Il faisait d'ailleurs l'objet d'une suspension de contact avec les mineurs depuis 2024. Précisons que l'adjointe annonce qu'une réunion de formation aura lieu ce soir au centre Rabelais. Objectif, apprendre à identifier chez les enfants les signes d'agression. Ce dimanche, un incendie a eu lieu le long de l'autoroute A709 dans le secteur de Latte. Les automobilistes empruntant cet axe ont ainsi pu apercevoir un panache de fumée noire, observable notamment depuis le centre de Montpellier. Le SDIS 34 a expliqué que tout a commencé par un feu de caravane et d'habitation précaire. C'est ainsi que les sapeurs-pompiers ont reçu une quarantaine d'appels aux alentours de 11h du matin. Un an après l'attaque islamophobe et terroriste à la mosquée de la Grande Combe, qui avait coûté la vie d'Aboubacar Cissé, un hommage a été rendu hier. Avec l'accord de la famille, un square au nom de la victime a été inauguré. Rappelons qu'il y a un an, ce jeune homme de 22 ans trouvait la mort lors d'une attaque au couteau. Hospitalisé depuis en psychiatrie, le coupable a été reconnu irresponsable de ses actes. Direction Vézénobre, petit village situé entre Alès et Nîmes. De nouveaux locaux médicaux y ont été inaugurés par la mairie, au second étage de l'espace santé, en place depuis un an et demi. Mais voilà, les professionnels sont vieillissants et l'offre de santé est insuffisante. L'arrivée de nouveaux médecins s'avère donc indispensable. Pour convaincre les professionnels de santé à venir s'installer, plusieurs mesures ont été mises en place, telles l'exemption de loyer à payer pendant un an minimum, ou encore la fourniture de matériel. Et c'est ainsi que des orthophonistes et psychologues sont désormais en poste à Vézénobre. C'est la fin de ce flash, merci de l'avoir suivi. À bientôt sur Radio Aviva.
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1: Bonjour à toutes et à tous. Ce matin, le ciel est clair sur la majeure partie du département. Les températures sont fraîches. Il fait 18 degrés à Montpellier, comme partout ailleurs. Cet après-midi, les orages et la pluie seront de retour, même si la côte bénéficie de quelques éclaircies. Je vous souhaite de passer une belle journée à l'écoute des programmes de Radio Aviva.
2: Sur votre plateau télé ce soir, une rencontre des espions et des spatules. Un pas de côté sur France 3, pièce de théâtre avec Isabelle Carré et Bernard Campan. Au premier jour du printemps, Catherine et Vincent font connaissance en déjeunant sur le même banc public. Tous les deux sont mariés, mais ils prennent l'habitude de s'y retrouver, de parler, de rire et de se confier l'un à l'autre.
3: Vous avez posé une demi-journée, hein, pour arriver si tôt et réserver le banc.
4: Allez, asseyez-vous.
3: Ils ont quel âge, vos enfants ?
5: 10 et 12.
3: Bon, alors, profitez-en, hein, parce qu'on se dit toujours, une fois qu'ils seront partis, on pourra souffler un peu, mais en fait, ça crée un manque terrible. Hein.
2: Citadel sur M6, lancement de la série d'action. Il y a 8 ans, Citadel, agence internationale d'espionnage, était détruite par l'organisation Manticore. Les agents d'élite Mason, Kane et Nadia Sin ont frôlé la mort et leur mémoire a été effacée. Mais à présent, ils doivent reprendre du service.
6: Il y a 8 ans, vous étiez deux des meilleurs agents de Citadel. Mais l'un des nôtres nous a trahis. Et vos souvenirs ont été effacés. Je vous ai fait venir parce que j'ai besoin de votre aide.
7: J'entraîne des gosses au baseball.
6: Ça, c'est mon champion.
2: Ustensiles de cuisine, un business louche sur France 5, documentaire. Nos placards débordent d'ustensiles variés et hauts en couleur. Ils se veulent pratiques, efficaces, mais doivent aussi convenir visuellement. Les industriels ne cessent de redoubler d'efforts et d'ingéniosité pour combler les besoins des consommateurs. Mais à quel prix ? Un pas de côté sur France 3, Citadel sur M6 et Ustensiles de cuisine, un business louche sur France 5. Très belle soirée télé à tous.

0: Miguelito Loveless.
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2: Bonjour à tous, l'invité de la rédaction aujourd'hui, c'est Madame Céline Frelon, directrice territoriale des Pyrénées-Orientales et de l'Aude, concernant l'agence ADI. Bonjour Madame Frelon, comment allez-vous?
3: Bonjour, très bien, merci.
2: Voilà. Alors, cette agence, c'est quoi cette agence, Madame Frelon?
3: Alors, c'est une agence pour l'association ADI. Alors, peut-être déjà, je vais vous présenter ce qu'est l'association ADI. Donc, c'est une association nationale qui est reconnue d'utilité publique et qui est créée maintenant depuis un peu plus de 35 ans. Et sa mission est simple mais essentielle, c'est de permettre à des personnes qui n'ont pas accès à un crédit bancaire classique d'entreprendre pour créer leur propre emploi grâce à un financement et un accompagnement personnalisé.
2: D'accord.
3: Donc, nos missions, en fait, elles reposent sur trois piliers. Le premier, c'est conseiller et financer tous ceux qui souhaitent devenir entrepreneurs mais qui en sont empêchés. Donc, à travers des microcrédits professionnels, des prêts d'honneur, des aides complémentaires.
2: Quelle que soit l'activité, Madame Frelon?
3: Quelle que soit l'activité, oui. On finance vraiment tout type d'activité, que ce soit du commerce de proximité, comme des épiceries, food truck, marché. Ça peut être de l'artisanat, donc dans le bâtiment, la coiffure, l'esthétique. Service à la personne, bien sûr. Hein,
2: d'accord.
3: Le ménage, l'aide à domicile.
2: Surtout le département?
3: Oui. En fait, ce sont souvent des activités locales qui sont utiles au territoire et qui recréent du lien social et de l'emploi de proximité.
2: D'accord. OK. Alors, vos missions, accueil et orientation.
3: C'est conseiller financier, c'est accompagner les entrepreneurs, donc avant, pendant et après la création pour sécuriser leur projet dans la durée.
2: Oui.
3: Et puis aussi, plaider et promouvoir le droit à l'initiative économique pour tous au quotidien. Puisque l'ADI, ça veut dire Association pour le droit à l'initiative économique.
2: D'accord. Est-ce que c'est en augmentation d'année en année? C'est-à-dire, est-ce que vous êtes de plus en plus sollicité par justement des emprunteurs?
3: Oui, tout à fait. Oui. Le contexte économique fait qu'effectivement, beaucoup de personnes se retrouvent empêchées. Donc, on est quand même dans un département où on a beaucoup de demandeurs d'emploi, de précarité.
2: Alors justement, en parlant des emprunteurs, quelle est la typologie justement de vos emprunteurs? Est-ce que c'est beaucoup plus de femmes? Est-ce que c'est des jeunes qui ont 20 ans ou un peu plus? Habitant en zone rurale ou en zone beaucoup plus urbaine ou périurbaine?
3: Voilà, donc le public accompagné, c'est principalement souvent des personnes qui sont éloignées de l'emploi et du système bancaire. Donc ça va être des demandeurs d'emploi, des bénéficiaires du RSA ou des minima sociaux, beaucoup de jeunes de moins de 26 ans. Comme vous le disiez, des personnes habitant en quartier prioritaire de ville.
2: Bien
3: et
2: sûr.
3: Ça peut être aussi des personnes fichées à la Banque de France ou des travailleurs précaires ou personnes en reconversion. En fait, ce sont souvent des personnes qui ont des compétences, des idées, une envie d'entreprendre, mais qui n'ont pas d'apport financier ni de garantie.
2: D'accord. Est-ce que c'est crédit? Est-ce que c'est dans la durée, c'est court? C'est-à-dire que si je viens vous voir, si vous trouvez que mon dossier tient la route, j'ai le financement combien de temps après et je peux m'installer combien de temps après?
3: Alors c'est très rapide en fait.
2: D'accord,
3: entre
2: c'est
3: le
2: très
3: moment
2: rapide.
3: Où la personne a le rendez-vous.
2: Oui.
3: À condition qu'elle ait fourni effectivement tous les documents, elle peut recevoir les fonds entre 15 jours et 3 semaines après.
2: Ah oui, d'accord. Ça va
3: vite. Oui, c'est très rapide.
2: D'accord. Donc, est-ce que vous suivez après votre client? Comment ça se passe?
3: Ah bien sûr, oui. En fait, l'ADI vraiment accompagne dans la durée. Donc il y a un accompagnement spécifique qui est, on ne fait pas que financer, hein, donc la personne elle est suivie, elle est recontactée très régulièrement, elle peut avoir aussi accès à un accompagnement personnalisé gratuit si elle le souhaite.
2: D'accord.
3: Elle peut aussi bénéficier de formations collectives, de webinaires, d'ateliers.
2: D'accord. Donc tout au long,
3: il y a vraiment tout un panel tout au long en fait. Une fois qu'on est client ADI, on y a accès gratuitement toute la vie.
2: D'accord. Et là, ce sont des micro-crédits sur une durée de combien de temps?
3: Alors, ça varie. Hein. Ça peut être entre 10 mois et 48 mois. Ça va varier en fonction du montant. Oui, ça va varier en fonction du montant. C'est sûr que plus le montant est élevé, plus le crédit va être échelonné. Et par rapport aux quartiers prioritaires de ville, on a également des prêts à taux zéro qu'on peut coupler avec un microcrédit.
2: D'accord. Alors, quelles sont les perspectives, Madame Frelon, pour l'avenir ?
3: Alors, pour l'avenir, en fait, on a déjà une nouvelle agence dont on fait l'inauguration cette semaine. Donc
2: parlez-nous-en. Donc, c'est à Perpignan ?
3: C'est à Perpignan.
2: Oui.
3: On a souhaité se rapprocher vraiment des quartiers prioritaires de ville. Donc, une agence qui est plus proche de notre public. En direct de plusieurs quartiers prioritaires comme le Nouveau Logis et la Diagonale du Haut Moyen Vernet pour améliorer l'accueil également et puis renforcer notre présence dans les quartiers et développer de nouveaux partenariats.
2: D'accord. Alors partenariat, ça dit aussi donc bénévolat. Comment ça se passe ?
3: Alors, partenariat déjà avec les acteurs locaux, les D'accord. associations de quartier, etc. Et puis aussi notre ambition, effectivement, sur 2026, c'est de recruter des nouveaux bénévoles pour nous aider dans cette mission. Donc, les profils peuvent être variés. Hein. Nous recherchons surtout de la disponibilité et de la bienveillance sur des missions d'accompagnement, d'animation de collectif, de gestion financière ou de communication. Bref, c'est un engagement humain qui doit être utile et concret. Et des fois, quelques heures par mois peuvent faire vraiment la différence.
2: Très bien. Merci beaucoup. Écoutez, je vous souhaite donc bonne inauguration pour la semaine prochaine. Donc, c'était Madame Frelon Céline, directrice donc territoriale de l'agence ADI pour les PO et pour l'ORDE. Merci beaucoup et à bientôt.
3: Je vous en prie.
2: Merci, au revoir.
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0: conseiller. Vous séduisez l'élu de votre cœur en moins de deux grâce à votre discours enjôleur.
1: Taureau, la conjoncture céleste est favorable aux célibataires. Le soleil brille sur votre météo sentimentale.
2: Gémeaux, vous avez le goût de la conquête. Vous papillonnez à droite et à gauche sans savoir vraiment ce que vous voulez.
3: Cancer, histoire d'amour ou amourette, vous hésitez.
4: Soyez franc et sincère envers votre partenaire pour qu'il ne se fasse pas d'illusions.
5: Lion, vous avez besoin de vous changer les idées et de vous distraire.
6: Forcez-vous un peu, vous pourriez faire une charmante rencontre.
7: Vierge, avancez vos pions avec diplomatie, soyez habile, ce n'est pas le moment de vous créer des inimitiés.
8: Balance, si vous êtes stressé, accordez-vous des plages de repos nécessaires pour vous décontracter.
9: Scorpion, vos amours occupent le devant de la scène.
10: Vénus vous invite à la bagatelle, vous vous laissez tenter.
11: Sagittaire, météo sentimentale ensoleillée pour les couples déjà formés.
12: Vous partagez de tendres moments avec l'élu de votre cœur.
13: Capricorne, vous avez besoin de vous changer les idées en galante compagnie.
14: Amusez-vous, cela vous fera le plus grand bien.
15: Verseau, courage et tenez bon le cap de vos orientations.
16: Poisson, vous pouvez redresser la barre à votre avantage.
17: À partir d'aujourd'hui, vous verrez plus clair dans vos affaires.

Vous rencontrez un problème avec une entreprise et vous ne savez pas par où commencer. Bonne nouvelle, une nouvelle plateforme pourrait bien vous simplifier la vie. L'UFC Que Choisir a un nouveau nom. L'association de consommateurs s'appelle désormais Que Choisir Ensemble et vient de lancer un nouveau service en ligne gratuit pour aider les consommateurs à résoudre leurs litiges du quotidien. Avec Que Choisir Réclamation. Le principe est simple, vous créez un compte, vous déposez votre réclamation et l'entreprise concernée peut vous répondre directement, un peu comme un service client, mais avec un intermédiaire qui pèse davantage dans la balance. Concrètement, cela peut s'avérer utile pour un remboursement qui traîne, une facture abusive, un abonnement difficile à résilier ou un produit non conforme, car cela permet de mettre une pression douce mais crédible sur les entreprises, surtout quand elles sont sensibles à leur image, car cette réclamation peut être rendue visible et publique. Typiquement, cela peut marcher avec les opérateurs télécoms ou les grandes enseignes. La base de données recense aujourd'hui plus de 250 entreprises. Attention, toutefois, la plateforme ne fait pas de miracle. Si l'entreprise ne joue pas le jeu ou si le litige est complexe, comme en matière d'assurance ou de gros montants, il faudra aller plus loin. Mais justement, c'est là tout son intérêt, servir de première étape sans engager de démarches complexes et coûteuses. En cas d'échec, vous pouvez ensuite toujours transmettre votre dossier à une association locale de Que Choisir qui pourra vous accompagner plus concrètement. Il vous faudra alors devenir adhérent pour aller plus loin. Chaque année, plus de 80 000 litiges sont ainsi traités par l'association.

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1: Bonjour à toutes et à tous. Ce matin, le ciel est clair sur la majeure partie du département. Les températures sont fraîches. Il fait 18 degrés à Montpellier, comme partout ailleurs. Cet après-midi, les orages et la pluie seront de retour, même si la côte bénéficie de quelques éclaircies. Je vous souhaite de passer une belle journée à l'écoute des programmes de Radio Aviva.

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1: Bonjour et bienvenue dans les rendez-vous de l'emploi et comme tous les jours, je vous propose 3 offres d'emploi accessibles sur le site France Travail. La première offre est un poste de vendeur-vendeuse en prêt-à-porter. Pour ce CDI de 35 heures, vous serez en charge d'accueillir avec enthousiasme les clients, de leur apporter des conseils adaptés ainsi que de leur proposer de nouveaux produits. Vous devez faire preuve de curiosité et d'ouverture d'esprit. Débutant accepté. Le numéro de l'offre 206-NCZF. La deuxième proposition est un poste de vendeur-vendeuse en boulangerie à Lattes. Pour ce CDI de 35 heures, vos missions. Vous serez en charge de la gestion de la caisse, de la fidélisation de la clientèle et de la prise de commande. Un an d'expérience est requis. Il est demandé d'avoir l'esprit d'équipe, le sens du service et de faire preuve de curiosité. Le numéro de l'offre 206-LGCN. La troisième offre est un poste de vendeur-vendeuse de fruits et légumes à Montpellier. Pour ce CDI de 24 heures, vous serez chargé de la mise en rayon, de l'encaissement et du nettoyage du point de vente. Les débutants sont acceptés. Pour ce poste, il faut faire preuve de rigueur et de précision. Le numéro de l'offre 206-KBPK. Voilà, c'est tout pour ces rendez-vous de l'emploi et je vous souhaite du courage dans vos recherches. À bientôt sur Radio Aviva.
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2: Bonjour à toutes et à tous et bienvenue dans votre agenda. Voici les événements et les sorties à venir. On commence avec le vernissage à la Seven Eyes Gallery de l'exposition de Marthe Bathory et Margot Salmi. Collaborant dans des projets d'édition et d'art plastique, ces deux artistes nous proposent leur vision très personnelle du fantastique et de l'étrange. L'exposition gratuite est disponible jusqu'au 13 juin à la Seven Eyes Gallery. Vous laisserez vous tenter par River. Il s'agit d'un spectacle musical de l'ensemble choral universitaire de Montpellier qui se propose de vous embarquer pour une promenade aquatique mettant en lumière décors naturels et formes de vie. Le concert de l'ensemble choral universitaire de Montpellier, c'est le 9 mai à 20h30 à la Maison des Chœurs. C'est gratuit pour les moins de 12 ans, comptez 7 euros pour les étudiants, 14 pour les adultes. Réservation sur le site Hello Asso de l'association Écume. Le festival Saperlipopette revient pour une 27e édition. Cet événement familial réunit plusieurs formes d'art, telles la danse, le cirque ou la musique. Le festival Saperlipopette, c'est le 9 et le 10 mai au Domaine d'Eau. Pour réserver et retrouver le programme, rendez-vous sur le site domaine-d'eau.fr/spectacle/saperlipopette. L'Office du tourisme de Saint-Guilhem-le-Désert, Vallée de l'Hérault, vous propose une randonnée guidée qui vous fera découvrir l'un des derniers télégraphes de Chappe, l'une des pièces de ce qui fut le réseau de communication le plus rapide en France. La balade sera suivie d'un casse-croûte vigneron. Rendez-vous le 10 mai à 10h devant la mairie de Saint-Guilhem-le-Désert, Vallée de l'Hérault. C'est gratuit pour les 7-10 ans, comptez 15 euros pour les 11-18 ans et 25 pour les adultes. La réservation se fait sur le site internet de l'Office du tourisme de Saint-Guilhem-le-Désert, Vallée de l'Hérault. Rappelons toutefois que l'abus d'alcool est dangereux pour la santé et qu'il est à consommer avec modération. Pour finir, l'association Eurogrèce France annonce la toute première projection de « Ma rencontre avec Mikis Theodorakis », film documentaire sur la culture grecque. Ça aura lieu le 10 mai au cinéma Utopia à Montpellier. Les portes seront ouvertes à 10h30 pour une projection de 59 minutes suivie d'un court débat sur le film. L'entrée est à 4 euros. C'est tout pour cet agenda. À bientôt sur Radio Aviva.

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2: Bonjour à toutes et à tous dans l'actualité du jour. Suite aux révélations de Midi Libre début avril concernant un agent périscolaire qui aurait commis viol et agression sexuelle au centre de loisirs Astérix de Montpellier, l'adjointe à la réussite scolaire, Tasmine Akbarali, annonce que la ville se constituera partie civile dans l'affaire. L'animateur d'une trentaine d'années aurait été écroué mi-mars, puis remis en liberté. Il faisait d'ailleurs l'objet d'une suspension de contact avec les mineurs depuis 2024. Précisons que l'adjointe annonce qu'une réunion de formation aura lieu ce soir au centre Rabelais. Objectif, apprendre à identifier chez les enfants les signes d'agression. Ce dimanche, un incendie a eu lieu le long de l'autoroute A709 dans le secteur de Latte. Les automobilistes empruntant cet axe ont ainsi pu apercevoir un panache de fumée noire, observable notamment depuis le centre de Montpellier. Le SDIS 34 a expliqué que tout a commencé par un feu de caravane et d'habitations précaires. C'est ainsi que les sapeurs-pompiers ont reçu une quarantaine d'appels aux alentours de 11h du matin. Un an après l'attaque islamophobe et terroriste à la mosquée de la Grande Combe, qui avait coûté la vie d'Abou Bakar Cissé, un hommage a été rendu hier. Avec l'accord de la famille, un square au nom de la victime a été inauguré. Rappelons qu'il y a un an, ce jeune homme de 22 ans trouvait la mort lors d'une attaque au couteau. Hospitalisé depuis en psychiatrie, le coupable a été reconnu irresponsable de ses actes. Direction Vézénobre, petit village situé entre Alès et Nîmes. De nouveaux locaux médicaux y ont été inaugurés par la mairie, au second étage de l'espace santé, en place depuis un an et demi. Mais voilà, les professionnels sont vieillissants et l'offre de santé est insuffisante. L'arrivée de nouveaux médecins s'avère donc indispensable. Pour convaincre les professionnels de santé à venir s'installer, plusieurs mesures ont été mises en place, telles l'exemption de loyer à payer pendant un an minimum, ou encore la fourniture de matériel. Et c'est ainsi que des orthophonistes et psychologues sont désormais en poste à Vézénobre. C'est la fin de ce flash, merci de l'avoir suivi. À bientôt sur Radio Aviva.
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2: Bonjour à toutes et à tous. Ce matin, le ciel est clair sur la majeure partie du département. Les températures sont fraîches, il fait 18 degrés à Montpellier, comme partout ailleurs. Cet après-midi, les orages et la pluie seront de retour, même si la côte bénéficie de quelques éclaircies. Je vous souhaite de passer une belle journée à l'écoute des programmes de Radio Aviva.

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1: Aujourd'hui, dans Backstage, le grand retour de Chris Brown. C'est un petit événement ce début du mois de mai. Chris Brown revient cette semaine avec un tout nouvel album intitulé tout simplement Brown. Une sortie quelques jours seulement après son anniversaire. Depuis quelques semaines déjà, on peut profiter de l'un de ses nouveaux singles, Obvious. Un morceau à la fois très R&B et pop également. Une toute nouvelle dynamique pour l'artiste à la carrière déjà très riche alors qu'il n'a même pas 40 ans. Et les fans attendent forcément beaucoup de ce dernier disque. L'autre événement, c'est aussi sa grande tournée annoncé avec Usher et baptisé le R&B Tour. Deux artistes au CV exceptionnel qui vont se retrouver sur scène pour une trentaine de dates en Amérique du Nord, uniquement dans des stades. L'ambiance s'annonce forcément magnifique.

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1: À Montpellier, l'association des iconophages réalise des films avec qui le veut. L'important, faire découvrir à celles et ceux qui n'en ont pas l'occasion le monde de l'audiovisuel, et en particulier en soutien aux personnes défavorisées et en situation de précarité. Pour leur projet actuel, à la fois fictif et documentaire, il est question d'accès aux soins. Des personnes sans domicile fixe jouent leur propre rôle. Écoutons Pascal Biston, coordinateur de l'association des iconophages.
2: Première question, simplement, expliquez-moi en fait, qu'est-ce que c'est que l'association des iconophages. Quand on entend parler, qu'est-ce que ça veut dire et quelle est donc la mission, on va dire, cette association?
3: Alors, les iconophages, en fait, c'est les mangeurs d'images, les mangeurs d'icônes, parce qu'on aime les images, mais on est dans un monde de l'image aujourd'hui, mais en fait, cette image-là, on l'a subie. Et nous, c'est l'idée... Et notamment, et ceux qui la subissent le plus, c'est les plus précaires. Mmh. Et nous, on est plutôt dans l'idée de dire, ok, emparons-nous des images et produisons nos propres images et aidons ceux qui en sont les plus exclus ou qui en tout cas s'en sentent les plus exclus, de se réapproprier leur image et de se réapproprier leurs paroles.
2: Parce que justement, vous abordez ce média-là de manière très inclusive, très participative. Quand vous organisez un projet vidéo, tout le monde participe et chacun a sa parole, chacun a le droit d'avis en fait dessus.
3: Oui, c'est ça. Là, on fait en ce moment des films sur santé précarité et nous, on a lancé la thématique et après, on a demandé aux partenaires associatifs ou même institutionnels, plus à des habitants montpelliérains en situation de précarité, de venir co-construire les films. En fait, au début, on ne savait pas sous quelle forme on allait faire ces films, ni ce qu'ils allaient dire.
2: Quand vous dites que justement les personnes en situation de précarité sont parfois les plus victimes des images et ce qui est véhiculé sur eux et elles, qu'est-ce que vous voulez dire?
3: Notamment là, on est à La Mosson, les médias mainstream, on va dire, sans arrêt, vont présenter les problématiques sur les banlieues, toujours de la manière « Ah, regardez-moi ces gens des banlieues, comment ils sont, comment ils votent, comment ils votent mal, comment ils se cela. » Et en fait, nous, c'est l'idée d'aller voir un peu, de creuser un peu ce qui s'y passe, quoi. Creuser un peu, du coup, sur Montpellier, notamment sur La Mosson, creuser un peu ce qu'il y a en termes de rénovation urbaine, si c'est apprécié par les habitants, si c'est pas apprécié, pourquoi on fait ça, comment on le fait, est-ce qu'on le fait bien, est-ce qu'on pourrait le faire mieux, est-ce qu'on pourrait le faire avec plus de concertation.
2: Alors l'objectif, c'est de déconstruire des idées préconçues ou alors inclure les personnes en situation de précarité ou les personnes qui habitent dans des quartiers prioritaires de la ville dans des milieux qu'ils ne connaissent pas forcément, notamment l'image.
3: C'est un peu les deux. C'est-à-dire qu'il y a le côté lutter contre les représentations. On a l'impression, par exemple, quand on a fait des films avec les habitantes de la Tour d'Assas, quand elle existait, les institutions, ils disaient « Non, mais qui se cache derrière le collectif de la Tour d'Assas? C'est pas possible qu'il soit capable de tenir un tel discours, etc. » Donc, en fait, c'est aussi montrer qu'en fait, c'est pas parce qu'on est pauvre qu'on n'est pas capable de réfléchir et qu'on n'est pas capable de construire sa propre parole, ses propres réflexions. Ça, c'est une chose. La deuxième chose, c'est que faire quelque chose quand t'es habitant et que t'es seul et que tu subis des injustices, soit souvent tu te refermes sur toi-même et des fois tu vas fonder des collectifs ou sinon tu vas apprécier de te retrouver dans un projet collectif comme par exemple avec les iconophages, mais il y a plein d'associations qui proposent des projets collectifs et du coup ça te remobilise, ça te redonne confiance, ça te redonne envie de participer aussi parce que on est citoyen, on habite une ville, on habite en des républicains puisqu'il faut parler de république. On est républicain au bon sens du terme, dans le sens où on est capable d'écouter tout le monde, de donner la parole à tout le monde et de pas se moquer des autres sous prétexte qu'ils ne sont pas la pensée dominante et ils ne sont pas les mêmes réflexions et les mêmes attentes que tout un chacun.
2: Lier l'humain au territoire, ça fait partie des valeurs, entre guillemets, de l'association des iconophages. Qu'est-ce que vous entendez par là? De quel humain vous parlez? Sans doute que donc c'est ce dont on parle depuis tout à l'heure, mais de quel territoire est-ce que vous voulez parler?
3: Moi, j'aime bien parler de là où je vis. Donc, en ce moment, j'habite à Montpellier et ça fait même un moment quand même que j'habite à Montpellier. Et je trouve que c'est quand même, faut déjà habiter l'endroit où tu vis Enfin, faut déjà. Tu peux parler de l'endroit où tu vis, c'est plus facile que d'aller parler d'un endroit où tu vis pas.
2: Ils sont plus concernés.
3: Et de toute façon, et nous, on revendique ce qui est inscrit d'ailleurs dans les textes de loi, c'est le côté expertise d'usage. Tu habites un territoire et tu connais ce territoire. T'en as au moins un regard, une idée, des idées, des connaissances par rapport à des architectes, des urbanistes, des sociologues qui vont arriver sur un territoire, ok, qui vont avoir un regard, une des connaissances pour l'analyser, mais ce qui compte aussi, c'est surtout prendre en compte cette diversité de paroles et d'analyse, cette expertise d'usage, comme on dit, et la reconnaître et la mettre en valeur surtout.
2: Vos projets, on va en parler bien sûr avec les autres personnes qui sont présentes à cette journée, mais je l'aborde en première partie avec vous. Qu'est-ce qui est sur le feu en ce moment, donc en ce 17 mars ?
3: Nous, aujourd'hui, en fait, c'était un peu l'idée de faire un peu comme... on est un peu une association socioculturelle, donc c'est un peu de faire une sorte d'ouverture de saison et de dire voilà nos activités, voilà ce qu'on fait sur l'année, au moins sur cette première partie d'année. Donc nous, en fait, on propose, là, en ce moment, on est sur des films santé précarité, je crois que j'en ai déjà dit deux mots. Et d'ailleurs, la plupart des gens qui sont venus de l'association sont en ce moment les gens qui font ces films-là.
2: C'est les formations, par exemple ?
3: Oui. Alors, de toute façon, quand on fait des films santé précarité, quand on fait des films, nous, on va apporter notre savoir-faire audiovisuel et les habitants et les personnes vont, les participants, ils vont apporter ce qu'ils ont envie de dire, leurs paroles, leur vie, raconter leur territoire, etc. Mmh. Et donc, nous, on va les former à être devant et derrière la caméra.
2: Et donc, est-ce qu'il y a d'autres événements en dehors de ce film sur la santé précarité qui arrivent ?
3: Oui. Du coup, on a nos films de l'année dernière qui sont Entre ombre et lumière, regard sur le travail social, qui est en fait une articulation entre un film qui a été fait collectivement avec des travailleurs sociaux associatifs et des gens précaires ayant connu la rue, qui vont témoigner de leurs relations les uns avec les autres et pour un peu expliquer un peu ce qu'est être à la rue, comment on est confronté à l'administration, comment on est confronté à un travailleur social et comment on le voit, comment on fait avec pour essayer de s'en sortir.
2: Tout simplement. Est-ce qu'on peut vous contacter quelque part ? Et ce sera ma dernière question. Il y a un moyen de vous contacter, un moyen de vous rejoindre, un moyen de participer à ce que vous faites tout au long de l'année ?
3: Oui, alors nous, on est ouvert à tout le monde. Alors après, on n'est que deux salariés à essayer de faire vivre...
2: Adresse mail ou des réseaux
3: Ouais. Alors, on a un Facebook, ça c'est pour suivre un peu l'actualité au jour le jour. Et surtout, on a un site internet où vous trouverez des extraits de films et où vous trouverez un peu les synopsis des films ou autres. Et des extraits de films. Après, on peut aussi dire qu'au mois de juin, on organise pour des familles... Donc plutôt des familles défavorisées qui n'ont pas de voiture, des week-ends pour aller dans la nature, voir des spectacles, filmer des spectacles, sortir un peu de la ville de Montpellier et penser à autre chose et pas être dans des problématiques sociales, vraiment se faire plaisir quoi. Donc deux week-ends au mois de juin. Et là on présentait aussi les films des stages vidéo jeunes qui ont lieu cet été. Un stage donc vidéo environnement autour des trois rivières de Montpellier, le Lez, la Mausson et le Verdançon. Et un stage aussi avec le Moco Panacé de Montpellier avec une visite d'exposition, rencontre artistique, création artistique.
1: Vous écoutiez Pascal Biston, coordinateur de l'association des iconophages. Maintenant, pause musicale, puis on revient pour continuer de parler de l'association.

0: De retour sur Radio Aviva, nous vous parlons des iconophages. Comédien pour les trois films, Patrick Passot, ancienne personne sans domicile fixe, nous raconte son histoire.
1: Voilà, comment j'ai connu les iconophages, et ben, on a fait un montage à côté de Corus.
2: Ouais.
1: Et c'est une association. Et en fait, j'ai connu comme ça les iconophages en faisant des réunions de montage. Je suis passé au hasard comme ça.
2: Et comment ça s'est passé le tournage? Parce que du coup, vous êtes acteur et comédien dans trois des films réalisés, écrits et montés par les iconophages. Comment ça s'est passé cette expérience-là?
1: Eh ben, l'expérience s'est bien passée. On se connaissait pas tous. Au début, on se connaissait pas. Et voilà. Mais pour moi, c'est très bien passé.
2: Vous aviez déjà joué quelque part? Vous aviez déjà eu un pied dans le monde de l'acting?
1: Ben, franchement, non. Non. Non.
2: Et comment ça s'est passé? Alors, comment est-ce que vous avez appris? Comment est-ce que vous vous êtes débrouillé? On veut savoir.
1: Pascal Diconophage, il m'a appris à prendre la caméra. J'ai le premier film entre 2022 et 2023. En fait, c'est comme ça que j'ai appris à prendre la caméra et jouer comme acteur, comme acteur, quoi. Ouais. Voilà.
2: Aujourd'hui, vous seriez prêt à en faire un quatrième, que ce soit pour les iconophages ou pour ailleurs, c'est ce qu'on peut vous souhaiter.
1: En quatrième, c'est encore trop tôt. Parce qu'en attendant, entre le deuxième et le troisième, j'ai participé en tant que figurant avec une actrice de cinéma, Yolande Moreau. Voilà.
2: C'est important pour vous de participer à ce genre d'action, d'être avec des iconophages, d'être dans ce genre d'association qui réalise des événements et des actions participatives, disons-le.
1: C'est quelque chose qui me plaît, qui m'a beaucoup plu, quoi, voilà. Et puis en plus, ce qui a changé dans ma vie, maintenant, parce que j'étais à la rue, maintenant j'ai un appartement.
2: Et vous qui avez donc passé un temps à la rue, travailler sur un projet justement, un projet d'image, un projet de film sur des personnes qui sont à la rue, donc tout ce qui est travail social, etc. Qu'est-ce que ça vous a fait? Comment est-ce que vous avez retranscrit en fait ça à l'image?
1: Je sais pas comment dire ça, mais ça m'a beaucoup.
2: Qu'est-ce que ça vous a fait en fait de travailler dessus, sur quelque chose que vous avez déjà vécu?
1: Eh ben moi ça m'a fait du bien, quoi. Voilà. Et concrètement, ça m'a appris à connaître des gens. Voilà. Et là, le deuxième et le troisième, je voulais pas le faire. Et du coup, je voulais continuer.
2: Pourquoi vous vouliez pas le faire?
1: Parce qu'en fait, c'était pas les mêmes personnes du premier film. Voilà.
2: Et vous êtes dit quand même, à la fin, on y va quand même, parce que...
1: Voilà.
2: Pourquoi vous avez changé d'avis?
1: Parce que je voulais continuer avec les iconophages, voilà, avec Pascal, voilà, je voulais continuer, quoi. Et parce que j'ai pris goût, voilà, je vais pas laisser tomber, et puis voilà.
2: Est-ce que vous auriez peut-être un petit message pour celles et ceux qui vont nous écouter et qui aimeraient rejoindre justement les iconophages, qui aimeraient participer au projet auquel vous avez aussi participé? Qu'est-ce qu'on pourrait leur dire?
1: Ben, je leur conseillerais d'essayer, quoi, de participer aux iconophages, de contacter Pascal Biston, et de contacter. Si ça leur plaît, qu'ils continuent, quoi. Mais je leur souhaite, un conseil, participer aux iconophages, c'est super, c'est génial.
0: C'est la fin de cette émission sur Radio Aviva. Passez une très bonne journée.
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1: Bonjour à toutes et à tous. Ce matin, le ciel est clair sur la majeure partie du département. Les températures sont fraîches. Il fait 18 degrés à Montpellier, comme partout ailleurs. Cet après-midi, les orages et la pluie seront de retour, même si la côte bénéficie de quelques éclaircies. Je vous souhaite de passer une belle journée à l'écoute des programmes de Radio Aviva.

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0: Bonjour à toutes et à tous et bienvenue sur Radio Aviva. Vous avez sûrement déjà entendu parler du tango. Né en Argentine, cette danse a émergé dans les faubourgs des quartiers populaires argentins vers la fin du 19e siècle. Et aujourd'hui, cette danse de salon est mondialement connue. Et pour goûter à cette danse de salon traditionnelle, le 23e Festival international de tango argentin de Montpellier-Fabrec, Tango Sud, revient du 8 au 17 mai, 10 jours de festival, que va nous détailler Isabelle Duminil, organisatrice de cet événement. Bonjour à vous.
1: Bonjour.
0: Ravi de vous recevoir sur Radio Aviva. Vous faites donc partie de l'association Tanguero Montpellier, qui organise le festival. Est-ce que vous pouvez nous en dire un peu plus sur l'association et pourquoi vous l'avez créée?
1: Oui, l'association donc Tanguero Montpellier et s'occupe de la promotion du tango argentin sous toutes ses formes de culture, que ce soit le cinéma, les arts plastiques, les expositions. Et Tanguero existe depuis plus de 20 ans maintenant et organise tous les ans, autour du week-end de l'Ascension, un grand festival international. Voilà, qui s'appelle Tango Sud.
0: Et pourquoi le tango en particulier? Est-ce que c'était quelque chose qui vous touchait particulièrement? Vous avez une expérience particulière avec cette danse?
1: Nous, ça fait une vingtaine d'années que nous dansons le tango argentin et voilà, c'est devenu une passion. Et par le biais de l'association, cela nous permet de se transmettre et de partager cette joie de danser. Et de faire découvrir la culture argentine.
0: Et vous êtes donc, le festival s'organise sur deux sites. Est-ce que sur les deux sites, il y a des programmes différents?
1: Oui. Alors, il y a une partie sur Montpellier, alors qui est toute nouvelle, parce que c'est la première fois que nous organisons aussi longuement sur Montpellier, avec un parquet, nous un parquet avec un chapiteau, et il y aura 5 jours de milonga, place Max Rouquette, qui est juste à côté des arceaux, en dessous des arceaux.
0: D'accord, c'est la première fois donc à Montpellier. Il va y avoir quelles sortes d'activités notamment?
1: Il y aura des cours d'initiation, des milongas, un orchestre.
0: Qu'est-ce que vous entendez par milonga pour nos auditeurs?
1: Les milongas, oui, ce sont les balles tango.
0: D'accord.
1: Des balles tango qui comprennent le tango, la valse et la milonga, qui est aussi une forme de danse argentine. Et donc, place Max Rouquette, il y aura beaucoup de choses même offertes au grand public montpelliérain qui est invité à venir assister. Ce sera un réel spectacle de voir à la fois l'orchestre en direct et les gens, les danseurs danser sur le parquet.
0: Parce que vous avez invité des danseurs professionnels, mais aussi vous avez invité des musiciens
1: pour performer. Oui, il y aura des musiciens donc le dimanche 10 mai, un orchestre montpelliérain avec 12 musiciens.
0: Et donc vous disiez que c'était un peu la première fois que vous faisiez ça sur Montpellier. Et du coup, sur Fabreg, est-ce qu'il y a des différences de programme?
1: Alors oui, je termine sur Montpellier parce qu'il y a aussi une grande milonga que l'on organise à l'Opéra Comédie le mercredi 13 mai dans ce lieu prestigieux. C'est la 4e fois maintenant que l'on fait une milonga pendant le festival à l'Opéra Comédie. Et puis ensuite à Fabreg, alors là, ce seront des stages, des orchestres tous les soirs aussi, des milongas, des expositions de peintres. Voilà, il y a beaucoup, beaucoup de choses sur Fabreg.
0: Est-ce qu'il y a des nouveautés que vous avez apportées par rapport aux précédentes éditions, que ce soit sur Fabreg ou Montpellier? Des nouveautés en termes d'activité, d'organisation?
1: Oui, alors, à Montpellier, c'est sûr, et puisqu'il y aura les cours d'initiation, il y aura ces 5 jours de milonga à place Max Rouquette. Nous passons aussi un film au cinéma L'Utopia qui s'appelle Adios Buenos Aires.
0: Oui, toujours dans le thème de l'Argentine.
1: Toujours dans le thème de l'Argentine. Après, à Fabreg, c'est tous les ans un petit peu le même genre de format avec des orchestres tous les soirs. Et puis, nous recevons des centaines de danseurs chaque soir hein, quand même.
0: Est-ce que vous avez quelques infos pratiques pour les personnes qui aimeraient se rendre à ce festival ?
1: Eh bien, les inscriptions peuvent se faire via notre site internet tangosud-montpellier.com. Là, toutes les réservations sont possibles encore jusqu'au festival à des prix préférentiels. Et ensuite, lorsque le festival commencera, il y aura des possibilités aussi de venir, mais ce ne sera plus les mêmes tarifs.
0: Eh bien, merci beaucoup pour toutes ces informations, Isabelle Duminil.
1: Je vous en prie, et bienvenue au festival.
0: Et pour rappel, donc, l'association Tanguero Montpellier organise le 23e festival Tango Sud, le festival international de tango argentin de Montpellier Fabrique, qui se déroulera du 8 au 17 mai. 4 jours de festival avec des orchestres tous les jours et des danseurs de tango mondiaux. Et pour celles et ceux qui veulent réécouter l'interview en intégralité, vous pourrez vous rendre sur le site www.radio-aviva.com. Je vous dis à une prochaine émission et à très bientôt sur Radio Aviva.

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1: Premier jour de Jacques Prévert. Des draps blancs dans une armoire, des draps rouges dans un lit, un enfant dans sa mère dans les douleurs, le père dans le couloir dans la maison dans la ville dans la nuit, la mort dans un cri et l'enfant dans la vie.
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3: Bonjour à toutes et à tous et bienvenue dans votre agenda. Voici les événements et les sorties à venir. On commence avec le vernissage à la Seven Eyes Gallery de l'exposition de Marthe Bathory et Margot Salmi. Collaborant dans des projets d'édition et d'art plastique, ces deux artistes nous proposent leur vision très personnelle du fantastique et de l'étrange. L'exposition gratuite est disponible jusqu'au 13 juin à la Seven Eyes Gallery. Vous laisserez vous tenter par River. Il s'agit d'un spectacle musical de l'ensemble choral universitaire de Montpellier qui se propose de vous embarquer pour une promenade aquatique mettant en lumière décors naturels et formes de vie. Le concert de l'ensemble choral universitaire de Montpellier, c'est le 9 mai à 20h30 à la Maison des Chœurs. C'est gratuit pour les moins de 12 ans, comptez 7 euros pour les étudiants, 14 pour les adultes. Réservation sur le site Hello Asso de l'association Écume. Le festival Saperlipopette revient pour une 27e édition. Cet événement familial réunit plusieurs formes d'art, telles la danse, le cirque ou la musique. Le festival Saperlipopette, c'est le 9 et le 10 mai au Domaine d'Eau. Pour réserver et retrouver le programme, rendez-vous sur le site domaine-d'eau.fr/spectacle/saperlipopette. L'Office du tourisme de Saint-Guilhem-le-Désert, Vallée de l'Hérault, vous propose une randonnée guidée qui vous fera découvrir l'un des derniers télégraphes de Chappe, l'une des pièces de ce qui fut le réseau de communication le plus rapide en France. La balade sera suivie d'un casse-croûte vigneron. Rendez-vous le 10 mai à 10h devant la mairie de Saint-Guilhem-le-Désert, Vallée de l'Hérault. C'est gratuit pour les 7-10 ans, comptez 15 euros pour les 11-18 ans et 25 pour les adultes. La réservation se fait sur le site internet de l'Office du tourisme de Saint-Guilhem-le-Désert, Vallée de l'Hérault. Rappelons toutefois que l'abus d'alcool est dangereux pour la santé et qu'il est à consommer avec modération. Pour finir, l'association Eurogrèce France annonce la toute première projection de « Ma rencontre avec Mikis Theodorakis », film documentaire sur la culture grecque. Ça aura lieu le 10 mai au cinéma Utopia à Montpellier. Les portes seront ouvertes à 10h30 pour une projection de 59 minutes suivie d'un court débat sur le film. L'entrée est à 4 euros. C'est tout pour cet agenda. À bientôt sur Radio Aviva.
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1: Bonjour à toutes et à tous dans l'actualité du jour. Suite aux révélations de Midi Libre début avril concernant un agent périscolaire qui aurait commis viol et agression sexuelle,

0: appel au centre de loisirs Astérix de Montpellier. L'adjointe à la réussite scolaire, Tazmine Akbarali, annonce que la ville se constituera partie civile dans l'affaire. L'animateur d'une trentaine d'années aurait été écroué mi-mars, puis remis en liberté. Il faisait d'ailleurs l'objet d'une suspension de contact avec les mineurs depuis 2024. Précisons que l'adjointe annonce qu'une réunion de formation aura lieu ce soir au centre Rabelais. Objectif, apprendre à identifier chez les enfants les signes d'agression. Ce dimanche, un incendie a eu lieu le long de l'autoroute A709 dans le secteur de Latte. Les automobilistes empruntant cet axe ont ainsi pu apercevoir un panache de fumée noire, observable notamment depuis le centre de Montpellier. Le SDIS 34 a expliqué que tout a commencé par un feu de caravane et d'habitations précaires. C'est ainsi que les sapeurs-pompiers ont reçu une quarantaine d'appels aux alentours de 11h du matin. Un an après l'attaque islamophobe et terroriste à la mosquée de la Grande Combe, qui avait coûté la vie d'Abou Bakar Cissé, un hommage a été rendu hier. Avec l'accord de la famille, un square au nom de la victime a été inauguré. Rappelons qu'il y a un an, ce jeune homme de 22 ans trouvait la mort lors d'une attaque au couteau. Hospitalisé depuis en psychiatrie, le coupable a été reconnu irresponsable de ses actes. Direction Vézénobre, petit village situé entre Alès et Nîmes. De nouveaux locaux médicaux y ont été inaugurés par la mairie, au second étage de l'espace santé, en place depuis un an et demi. Mais voilà, les professionnels sont vieillissants et l'offre de santé est insuffisante. L'arrivée de nouveaux médecins s'avère donc indispensable. Pour convaincre les professionnels de santé à venir s'installer, plusieurs mesures ont été mises en place, telles l'exemption de loyer à payer pendant un an minimum, ou encore la fourniture de matériel. Et c'est ainsi que des orthophonistes et psychologues sont désormais en poste à Vézénobre. C'est la fin de ce flash, merci de l'avoir suivi. À bientôt sur Radio Aviva.
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0: Bonjour à toutes et à tous. Ce matin, le ciel est clair sur la majeure partie du département. Les températures sont fraîches. Il fait 18 degrés à Montpellier, comme partout ailleurs. Cet après-midi, les orages et la pluie seront de retour, même si la côte bénéficie de quelques éclaircies. Je vous souhaite de passer une belle journée à l'écoute des programmes de Radio Aviva.

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1: Rachel Kahn, bonjour.
2: Bonjour Camille.
1: Alors, nous sommes très heureux et honorés de votre présence. Vous êtes venu ici, à l'Institut universitaire Maïmonide Averroès Thomas d'Aquin, pour présenter votre livre, La culture de l'ultraviolence, que vous avez édité chez Fayard. Alors, culture d'ultraviolence, c'est vrai que c'est un livre très percutant. Vous dites que la violence est partout et se nourrit de la peur.
2: Oui, absolument. Il était important pour moi de dresser une forme d'inventaire de ce que l'on subit en tant que Français, notamment, entre la violence symbolique, la violence psychologique. Ça commence depuis petit, depuis l'école, puis évidemment la violence physique, mais aussi la violence idéologique, la violence juridique, la violence qui va jusque dans les rangs de l'Assemblée nationale. Et puis pour finir, en fait, sur un focus sur la haine du juif, qui en réalité un moteur, une forme de laboratoire par rapport à toutes les formes de violence.
1: Alors, comment résister à la violence? C'est une question que tout le monde se pose, et en particulier les juifs. C'est une résistance sans haine, dites-vous, mais une résistance à un diagnostic très sombre que vous faites sur la France.
2: C'est vrai que le diagnostic n'est pas très lumineux. En fait, c'était aussi une forme de réponse à certains de nos dirigeants qui ne réalisent pas en fait ce que l'on vit au quotidien. Dans un regard, un geste, cette fracturation de la société. Et effectivement, moi j'ai voulu me donner comme un objectif combattre cette ultra-violence, c'est-à-dire la violence qui tue aujourd'hui, la combattre, mais sans ressembler à ceux qui noyissent, et là je pense évidemment aux femmes ou aux juifs, sans ressembler à cette haine qui est aujourd'hui un étendard presque électoral.
1: Et alors, pourquoi le juif cristallise-t-il toutes ces formes de violence? C'est quelque chose qui me tourmente.
2: Non, je comprends. Et vous savez, moi, ma maman, elle me pose toujours la même question. Mais pourquoi? Pourquoi? En fait, il y a de multiples raisons, mais en tant que juriste, moi je pense que c'est aussi ce rapport à la loi. Les juifs ont eu la Torah. La Torah, c'est l'arrière-grand-mère de notre Constitution. Dans le préambule de la Constitution, on a la Déclaration des droits de l'homme et du citoyen qui sont faits en forme de table de la loi. Quand on reprend dans la Constitution, voilà, voilà. Et surtout, tous les juifs du monde entier aiment le pays dans lequel ils sont. Et quand vous avez des idéologies qui sont là très précisément pour détester le pays dans lequel ils sont, et je pense notamment aux décoloniaux, aux intersectionnels, qui nous disent que la police tue, que la République c'est moi, mais en réalité c'est pour détester encore mieux la France. Les juifs, c'est pas ça du tout. C'est-à-dire que c'est un amour des principes fondamentaux de liberté, d'égalité devant la loi, de fraternité et aussi de laïcité. Parce que dans la religion juive, on a le droit de croire ou de ne pas croire. C'est permis dans cette religion. Et c'est très précisément la laïcité.
1: Oui, justement, quelqu'un me disait, ce qu'on reproche aux juifs, en fait, inconsciemment peut-être, c'est que les juifs ont apporté la justice, la loi, et tu ne tueras point, tu respecteras tes parents, tu respecteras le savoir, et c'est peut-être quelque chose qu'il faut creuser.
2: La civilisation, et c'est pour ça que je parle de culture de l'ultraviolence, c'est que les juifs ont apporté la différence entre l'homme et l'animal, le langage, savoir que l'on va mourir et pas faire de la mort un étendard. Il y a des idéologies aujourd'hui qui glorifient de mourir.
1: Bien sûr.
2: Voilà. Toutes ces différences-là, c'est la civilisation. Et malheureusement, je parle de culture de l'ultraviolence parce que j'ai le sentiment que notre culture judéo-chrétienne, notre culture démocratique est peu à peu en train de s'effondrer pour laisser place à une autre culture qui est celle de l'ultraviolence.
1: Et d'ailleurs, il reproche aussi le fait que Abraham, qui veut sacrifier son enfant, en fait, qu'est-ce que ça veut dire? C'est la fin des sacrifices humains. Et ceci, à combien de milliers d'années avant les Grecs ou les Romains ou autre chose?
2: Exactement. Et puis le rapport à l'animal. Je sais qu'il y a le rabbin Fison qui a écrit beaucoup sur les animaux. On parle du 7 octobre, on a vu les massacres d'humains, mais on oublie aussi ce qui s'est passé le 7 octobre pour les animaux. Ils sont rentrés dans les maisons, ils ont tué les chiens, ils ont tué les chats, ils ont tué les vaches, ils ont tué les chevaux. Cette inhumanité-là, voilà. Et ça, ça nous différencie vraiment. On dit dans la Torah que quand on a un animal de compagnie, on doit lui donner d'abord à manger avant de se mettre à table.
1: Alors, vous avez parlé aussi des réseaux sociaux. Effectivement, les réseaux sociaux sont un vide de la pensée. C'est le territoire perdu de la République et ils font beaucoup de mal.
2: Oui, parce que la haine s'alimente, la haine se gargarise. Et surtout, on a vu à quel point le 7 octobre, toutes ces images se sont déployées dans notre chair, dans notre cerveau aussi, dans notre âme, ont entaché notre âme. Et donc, le 7 a été une bascule dans les réseaux sociaux de glorification de ce qu'avait pu faire le Hamas, et puis tout de suite la propagande, et puis derrière la propagande, des cibles dans le dos, de juifs notamment, et après les cibles dans le dos numérique, les passages à l'acte. Et c'est en ça que c'est extrêmement dangereux. Et que moi, je suis pour la levée de l'anonymat sur les réseaux sociaux.

0: parliez tout à l'heure des ingérences étrangères. Les jeunes ne croient pas le professeur, ne croient pas les parents. Ils croient, on nous a dit que, j'ai vu à la télévision que, et ça c'est trop fort, on n'arrive pas à les transformer, à leur faire croire que tout ce qu'ils ont entendu est faux.
1: Oui, parce qu'il y a une forme de paresse intellectuelle. Bah, d'ailleurs, il y a certains politiques qui revendiquent le droit à la paresse. Il faut apprendre à nos enfants à ne pas être paresseux. Et tout ce que l'on voit, c'est pas le prendre comme ça sans être analysé. On doit apprendre à nos enfants le discernement, qu'ils retrouvent le chemin de la bibliothèque, l'amour des livres, l'amour de la connaissance. Et oui, c'est difficile, oui, il faut être exigeant avec soi-même, mais ne pas être gavé de cette haine et d'idéologie qui en réalité les colonise et les tue, parce que lorsqu'ils sont ils sont comme dans une secte réalité, où il n'y a plus de raisonnement possible, ils sont en train véritablement de gâcher leur vie pour appartenir à une meute qui n'a pas de nom, pas de prénom. Tu fais partie d'un troupeau de haine, et ça c'est pas une vie.
0: Et d'ailleurs, nous sommes dans une guerre contre le beau, contre l'urbanité, contre la courtoisie, contre l'intelligence, la vérité du beau.
1: Oui, ça c'est quelque chose qui m'avait frappé, notamment chez Victor Hugo, qui a sorti un petit ouvrage qui est très peu connu en fait, de l'utilité du beau, et effectivement qui entremêle son rapport à la beauté et son rapport à la vérité. C'est une vraie exigence d'aller chercher la beauté. Les artistes sont faits pour ça, et c'est ce pourquoi moi je suis très attachée à ce qu'on préserve les artistes de cette violence-là et qu'on les laisse libres par rapport à ce qu'ils ont à créer. Parce qu'aujourd'hui, on a le sentiment que les artistes n'ont presque plus accès à leur création et à leur art, comme s'ils étaient censurés, comme si l'idéologie devait gommer toute forme de liberté artistique ou de création. Et ça, c'est un danger pour notre démocratie, pour notre liberté d'expression. Et c'est un danger aussi, une nouvelle fois, pour notre jeunesse qui ne se rend pas compte qu'elle est dans une espèce de prison.
0: Et effectivement, vous parliez tout à l'heure aussi dans votre intervention de l'esclavage. Et vous disiez que l'esclavage, aujourd'hui, et même dans la loi Taubira, l'esclavage est un fait de l'Europe. Et alors qu'en vérité, des siècles avant, c'était un fait des Arabes, des musulmans. Et cela, personne n'en parle, personne ne veut l'expliquer.
1: C'est la loi Taubira qui, en reconnaissant l'esclavage en tant que crime contre l'humanité, a voulu faire en sorte de ne parler que de l'esclavage européen, qui est arrivé bien plus tard, et surtout qui a effacé les 13 siècles d'esclavage arabo-musulman en Afrique. Dans certains pays d'ailleurs, cet esclavage a encore lieu, mais en gommant cette histoire, c'est un danger, parce que en réalité c'est presque une forme de révisionnisme de ce qui s'est passé en Afrique. Et aujourd'hui on en a des petits qui racontent absolument n'importe quoi, à détester l'Europe, à détester le pays dans lequel ils sont nés, à raconter n'importe quoi, tout simplement parce que la loi elle-même a falsifié les faits.
0: Et effectivement, les jeunes ne croient plus à ce qu'on dit. Ils sont éloignés des bibliothèques, ils sont éloignés des livres, ils ne sont que devant des écrans. Et il y a une forte inquiétude contre les juifs, une forte inquiétude des juifs, évidemment, à ce propos. Et rien ne peut expliquer cette inquiétude.
1: Je pense que par rapport à la haine du juif, il faut reprendre ce pays en main, parce que la haine du juif, c'est pas simplement la haine du juif. La haine du juif, c'est la haine de la France. C'est que, on le dit après le samedi, le dimanche, les juifs, c'est la porte d'entrée pour cette haine. Ça fait le plus de bruit. Certains s'en gargarisent, certains par clientélisme en profitent. Effectivement, les juifs sont inquiets, mais tant qu'il n'y aura pas une éducation nationale extrêmement forte, des lois qui s'appliquent, des tribunaux qui condamnent et puis surtout la levée de l'anonymat sur les réseaux sociaux, on en parlait tout à l'heure. Voilà, c'est-à-dire une vraie politique à 360 pour lutter contre ce cancer qui fracture notre société et qui fait peur à une bonne partie de la population, qu'elle soit juive ou non.
0: Eh bien, je vous remercie. Rachel Kahn, je rappelle votre livre. Vous avez donc écrit La culture de l'ultraviolence, que vous avez édité chez Fayard. Et nous sommes très heureux que vous soyez venu aujourd'hui.
1: Merci beaucoup.
0: Et surtout, vous êtes l'étendard de cette lutte contre la haine.
1: Merci beaucoup, merci infiniment.
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1: Bonjour à toutes et à tous et bienvenue dans votre agenda. Voici les événements et les sorties à venir. On commence avec le vernissage à la Seven Eyes Gallery de l'exposition de Marthe Bathory et Margot Salmi. Collaborant dans des projets d'édition et d'art plastique, ces deux artistes nous proposent leur vision très personnelle du fantastique et de l'étrange. L'exposition gratuite est disponible jusqu'au 13 juin à la Seven Eyes Gallery. Vous laisserez-vous tenter par River. Il s'agit d'un spectacle musical de l'ensemble choral universitaire de Montpellier qui se propose de vous embarquer pour une promenade aquatique mettant en lumière décors naturels et formes de vie. Le concert de l'ensemble choral universitaire de Montpellier, c'est le 9 mai à 20h30 à la Maison des Chœurs. C'est gratuit pour les moins de 12 ans, comptez 7 euros pour les étudiants, 14 pour les adultes. Réservation sur le site Hello Asso de l'association Écume. Le festival Saperlipopette revient pour une 27e édition. Cet événement familial réunit plusieurs formes d'art, telles la danse, le cirque ou la musique. Le festival Saperlipopette, c'est le 9 et le 10 mai au Domaine d'Eau. Pour réserver et retrouver le programme, rendez-vous sur le site domaine-d'eau.fr/spectacle/saperlipopette. L'Office du tourisme de Saint-Guilhem-le-Désert, Vallée de l'Hérault, vous propose une randonnée guidée qui vous fera découvrir l'un des derniers télégraphes de Chappe, l'une des pièces de ce qui fut le réseau de communication le plus rapide en France. La balade sera suivie d'un casse-croûte vigneron. Rendez-vous le 10 mai à 10h devant la mairie de Saint-Guilhem-le-Désert, Vallée de l'Hérault. C'est gratuit pour les 7-10 ans, comptez 15 euros pour les 11-18 ans et 25 pour les adultes. La réservation se fait sur le site internet de l'Office du tourisme de Saint-Guilhem-le-Désert, Vallée de l'Hérault. Rappelons toutefois que l'abus d'alcool est dangereux pour la santé et qu'il est à consommer avec modération. Pour finir, l'association Eurogrèce France annonce la toute première projection de « Ma rencontre avec Mikis Theodorakis », film documentaire sur la culture grecque. Ça aura lieu le 10 mai au cinéma Utopia à Montpellier. Les portes seront ouvertes à 10h30 pour une projection de 59 minutes suivie d'un court débat sur le film. L'entrée est à 4 euros. C'est tout pour cet agenda. À bientôt sur Radio Aviva.
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3: Bonjour à tous. L'Iran n'a même pas encore commencé son bras de fer dans le détroit d'Ormuz. C'est la menace proférée ce matin par le président du Parlement iranien au lendemain d'accrochage dans ce passage stratégique du commerce international. L'armée américaine annonce avoir détruit 6 bateaux iraniens rien que ce lundi. Des affirmations démenties par Téhéran. À noter que le ministre américain de la Défense doit faire un point sur la situation aujourd'hui. Les États-Unis qui poursuivent leur opération pour débloquer les navires coincés dans le Golfe. Un navire sous pavillon panaméen vient d'entrer dans la zone du détroit d'Ormuz revendiquée par l'Iran. Hier, à l'Alliance Fairfax, un bateau d'une compagnie danoise a réussi à traverser cet axe stratégique. Dans le reste de l'actualité,

0: L'été, Christophe Glaise renonce à son pourvoi en cassation, une annonce aujourd'hui de sa famille. Le journaliste français, on le rappelle, est incarcéré en Algérie après sa condamnation à 7 ans de prison pour apologie du terrorisme confirmée en appel. Il avait été arrêté en mai 2024 alors qu'il préparait un article sur un club de foot de Kabylie. Sa décision ouvre la voie à une possible grâce du président algérien. Le rapport de l'audiovisuel public de Charles Laloncle ne passe pas pour Delphine Ernot. Dans un communiqué publié sur les réseaux sociaux, la patronne de France Télévisions dénonce un texte à charge construit sur des insinuations. Un rapport publié aujourd'hui, le député UDR met sur la table près de 70 recommandations avec pour objectif de réaliser 1 milliard d'euros d'économies. Il propose notamment de fusionner France 2 et France 5 ou encore de supprimer France 4. Un ex-animateur scolaire jugé à Paris aujourd'hui pour harcèlement sexuel et agression sexuelle sur des fillettes. 9 élèves de CM2 ont dénoncé des gestes et des propos de cet homme de 47 ans travaillant à l'école Titon dans le 11e arrondissement. Le quadragénaire est suspendu depuis octobre 2024. Et puis on termine avec un mot de football. Et quel sera le premier club à accéder à la finale de la Ligue des Champions? La demi-finale retour, c'est ce soir entre Arsenal et l'Atlético de Madrid d'Antoine Griezmann. C'est à suivre à partir de 21h à Londres. Lors du match aller, les deux clubs s'étaient quittés sur le score d'un partout. Excellente matinée à tous.
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2: Bienvenue sur Radio Aviva sur le 88 FM à Montpellier, son agglomération. Et aujourd'hui, j'ai le plaisir de faire Swing Doctors avec Arthur. Bonjour Arthur.
3: Bonjour Nico.
2: Ça va bien?
3: Ça va.
2: C'est un autre Nicolas, mais c'est toujours Nicolas.
3: Oui, bien sûr. mais... Je vois qu'il y a une grande différence de physionomie.
2: Oui. Hein, mais moi, au point de vue technique, plus jeune, voilà.
3: Au point de vue technique, ça sera aussi bien, mais sinon mieux, parce qu'on essaie de toujours faire mieux.
2: Exactement. Bon, en tout cas, ça me fait très plaisir d'être avec vous.
3: Et mais moi aussi, et bienvenue à Swing Doctors.
2: Comme chaque mardi matin.
3: Oui, exactement. Et
2: c'est
3: bienvenue
2: le rendez-vous
3: à tous nos auditeurs ici à Swing Doctors. Et ici, c'est une émission dédiée au swing et au jazz. Et bon, oui, tout de suite, j'ai eu beaucoup de chance parce que j'ai rencontré sur Internet le fils de Charles Lavire.
2: Et là,
3: c'était quelqu'un que j'ai beaucoup admiré tout le temps parce qu'il a tout. C'est un pianiste de jazz,
2: oui,
3: et qui a su s'entourer avec des très bons musiciens, qui a fait des enregistrements impérissables pour le jazz. Et son fils m'a envoyé un titre qui a été composé par son père.
2: Une exclusivité alors?
3: Exclusivité, je
2: pour
3: peux
2: la radio
3: t'assurer que ça n'a jamais été, surtout jamais été à l'antenne
2: ça,
3: en
2: c'est
3: Europe
2: bien,
3: et sans doute jamais même aux États-Unis parce que ça n'a jamais été édité, parce que c'est quelque chose qui était dans les archives. Et bon, un grand remerciement à Steve Lavire. Et le titre qui s'appelle I Don't Want to Be President, et on entend Charlie Lavire qui joue le piano et qui chante avec une voix. Il est merveilleux comme chanteur. Et derrière lui, il y a un orchestre de Eddie Skrivanek et son orchestre, et avec un tromboniste formidable, Eddie Cushby. Et on va l'entendre tout de suite. I don't want to be president. Je ne veux pas être président, avec des paroles extrêmement intéressantes. On y va.

0: Ah oui, c'était extraordinaire. Ça, c'était Charles Lavier qui était au piano et qui a chanté I Don't Want to Be President. Et vraiment, merci beaucoup à Steve Lavier, son fils, qui m'a envoyé cet enregistrement très swingant. Et quelle belle voix il avait.
1: C'est vrai.
0: C'est vrai, hein? C'est swingant. Hein?
1: Un bon morceau.
0: On a entendu, oui.
1: C'est vrai.
0: On a entendu au piano. Je crois que ça n'a jamais vraiment percé comme titre. C'est dommage. Mais qui sait, on peut toujours l'écouter avec grand plaisir.
1: Ben oui.
0: Et bon, si on va à la Nouvelle-Orléans et on commence à entendre une jam session, ça peut commencer comme ce qu'on va entendre tout de suite, Nico.
1: D'accord.
0: Tu vas l'entendre. Il y a un pianiste qui est dans les légendes du piano, de la musique du jazz à Nouvelle-Orléans, Armand Hugg, qui est né là-bas et qui est resté là-bas. Il n'a pratiquement jamais quitté la ville de la Nouvelle-Orléans mm-hmm. parce qu'il était content là à jouer. Et c'est pour cette raison que, bon, à New York, à Chicago, ils l'ont moins connu parce
1: ouais.
0: qu'il est un peu resté là-bas. Et là, il s'est entouré avec un très bon groupe, Bob Havens, le trombone, Mike Lala, la trompette. Et on va l'écouter commencer et jouer un Dixie Jam Session. On y va.

0: Ah oui, ça, ça c'était Armand Hugg, le pianiste de la Nouvelle-Orléans avec son groupe. Et quand on entend ces gars parler, on peut dire, quelqu'un qui a l'oreille fine, il peut dire, ça c'est des gars de la Nouvelle-Orléans, il n'y a pas de doute, ça c'est un accent.
1: C'est quoi, c'est par rapport plus à l'accent?
0: C'est un accent absolument particulier, c'est vraiment un accent du coin là-bas. Et bon, maintenant, je ne cesse jamais de dire, Nico, on a des talents en France absolument extraordinaires.
1: C'est vrai?
0: Et ah oui, ça, tu le sais aussi bien que moi.
1: Oui, bien sûr,
0: bien sûr. Bien sûr, on a des talents. Et bon, voici, tu connais Biréli Lagraine, qui est presque, on pourrait dire, une incarnation actuelle de Django Reinhardt. Il avait 14 ans quand il a enregistré ce que nous allons entendre actuellement, tout de suite là. Oui. Fizzle Place, on y va.

0: Ah oui, merci pour l'applaudissement, Nico.
1: C'est pour vous, Arthur, c'est
0: merci.
1: Pour vous.
0: Et bon, Birelli, la graine, avait 14 ans quand il a enregistré ça. Ça, c'est avec une guitare acoustique absolument très jeune et avec une virtuosité absolument étonnante et une maturité étonnante de pouvoir jouer comme ça. Et depuis cette époque-là, il a tracé une carrière assez extraordinaire. Il a joué avec Benny Carter, Benny Goodman, Stephen Grappelli, Jaco Pastorius, avec Pat Metheny, avec Victor Bailey, avec Paquito de Rivera. Il a été aux États-Unis et bon, il a vraiment sa carrière est extraordinaire. Et on va continuer maintenant avec, puisqu'on l'a ici, avec Birelli Lagraine, I Found a New Baby, un trompettiste, Brand Marquard, excellent trompettiste qui est avec lui, et on y va.

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1: Bon, ça c'était Burley la graine. Et merci Nico pour ça. Et c'est Burley le graine qui a joué. Il avait 14 ans quand il a fait cet enregistrement.
0: Oui, ce que tu disais, c'est il est super jeune.
1: C'est extraordinaire que quelqu'un si jeune peut jouer avec cette maturité, guitare acoustique, et c'est très swingant. On va maintenant changer un tout petit peu de registre avec Bobby Hackett et Jack Teagarden, Way Down Yonder in New Orleans. Voilà, c'est un titre qui est tiré vraiment de la littérature de classique, disons, du jazz et de swing, là-bas à la Nouvelle-Orléans. Mm-hmm. On y va.

Ah oui, très swingant. Ça, c'était Bobby Hackett, qui était peut-être un des meilleurs trompettistes de tous les temps, parmi les meilleurs, certainement, dans le style de Big Spiderbeck. Ah oui, absolument. Il jouait très bien la guitare. Une fois, dans cette émission, oui. J'ai joué même un enregistrement très rare avec Bobby Hackett, qui jouait le ukulélé. Très bien. Mm-hmm. Bon, donc, il connaissait les accords par cœur, mais d'une façon époustouflante, il pouvait jouer avec beaucoup de lyricisme, beaucoup de mélodie, et avec beaucoup d'invention. Et là, il était avec Jack Teagarden, le trombone. Et bon, là, on parle d'un all-star line-up, un groupe all-star. Peanuts Hucko était à la clarinette. Ernie Carceres était baritone sax, on l'a entendu. Gene Schroeder, qui a beaucoup joué avec Eddie Condon, était au piano. Et Jack Leesburg à la basse et Buzzy Druten, qui a pris ce petit solo à la fin. Et ce qui est plus étonnant, il y avait un guitariste, Billy Bauer, qui était un guitariste extrêmement avancé, c'est-à-dire qui jouait du bop et qui a même fait des expériences dans le jazz free, un peu plus, pas trop longtemps après ce disque. C'est lui qui était impliqué avec Lee Konitz et Lenny Tristano dans les... dans des enregistrements de jazz complètement free. Bon, ça c'est une autre histoire. Une fois j'ai rencontré Lee Konitz et j'ai dit, je trouvais tes expériences dans le jazz free étaient un peu assez chaotiques. Il a dit, oui. Non, pas assez. Il a dit, c'était complètement chaotique. On va continuer avec... j'ai souvent dit que le jazz est international, Nico. C'est-à-dire qu'on trouve des très bons musiciens de jazz. J'étais en Chine, j'ai entendu du jazz en Chine, au Hôtel de la Paix. Et il y a des musiciens de jazz partout, et excellents musiciens. Là, c'est un Finlandais, Antti Sarpila, qui est un clarinettiste, va avec son groupe Up a Lazy River. C'est un titre de Hoagy Carmichael. On y va.

0: Ah oui, ça c'était Antti Sarpila, qui est un clarinettiste finlandais. Tu peux croire ça?
1: Finlandais.
0: Oui. Ah, il y a de la musique de jazz partout, même c'est dans dingue. Le Grand Nord.
1: Et vous aviez dit en Chine, vous m'aviez dit.
0: Comment?
1: Alors vous avez dit
0: en Chine. Oui, j'étais en Chine et il y a du jazz là, il y a du jazz partout dans le monde maintenant. Ça a vraiment pris partout. Et maintenant, on va aller en Angleterre, Nico, puisque tu m'envoies dans la géographie.
1: Je vous envoie partout, moi. Pas de souci.
0: Pas
1: partout
0: de souci, on peut aller n'importe où.
1: Allez, bon, on passe à l'Angleterre, alors.
0: On y va avec Acker Bilk, le clarinettiste. I'm gonna sit right down and write myself a letter. Bon, si personne m'aime, je vais m'asseoir et écrire une lettre à moi-même et envoyer des bisous à moi-même. On y va.

0: C'était Acker Bilk, le clarinettiste anglais qui a joué I'm Gonna Sit Right Down and Write Myself a Letter. Et quand j'entends ce titre comme chanté par et joué par Acker Bilk, je pense à mon ami, mon partenaire dans le jazz à Paris, Peter Gaskell, qui aussi un très bon clarinettiste, qui a une fois fait un article sur Acker Bilk. Il a vu, il l'a interviewé, et Acker Bilk, il parlait de six différentes choses dans sa vie. Mm-hmm. Et Acker Bilk a composé une chanson qui est devenue un gros, très grand tube, c'est On the Shore. On the Shore est devenu un des très grands tubes des années 60 et qui toujours dans la littérature est souvent joué. Et Acker Bilk lui a dit, oui, cette chanson, ça c'est ma retraite. Et maintenant on va continuer, on va être en France. Et c'est Claude Tissandier qui est un saxophoniste, un des doyens des saxophonistes en France. Et on va l'écouter avec un très joli arrangement de Red Roses for a Blue Lady. C'est un très joli titre qui veut dire des roses rouges pour une femme, pour une copine.
1: Pour une demoiselle,
0: triste.
1: Pour une copine.
0: Triste.
1: Pour une copine, ah d'accord.
0: Parce que
1: pour
0: bleu, en anglais, ça veut dire triste. Dans ce contexte-là.
1: D'accord.
0: Donc, on y va.

Ah oui, ça c'était Claude Tissandier qui joue les hanches merveilleusement bien, avec quel lyricisme, quelle mélodie, et vraiment swing extraordinaire, un très joli arrangement. Et bon, là c'est le jazz, et ce que j'ai trouvé intéressant dans cet enregistrement, Nico, c'est le fait que on n'a pas besoin d'aller dans un rythme absolument extraordinaire, rapide ou fougueux. Il faut juste être dans le swing, et là c'est vraiment le swing comme on l'aime. Très swingant. Et bon, maintenant on va écouter un titre qui a été rendu célèbre par Louis Armstrong, joué par Peter Banjo Meyer, Hotter Than That. Il y a Keith Nichols qui est au piano et Thomas Letienne au saxophone. On y va.

0: Ah oui.
1: Tout ça, c'est l'applaudissement pour toi, Arthur.
0: C'est pour nous.
1: Pour nous.
0: Et toi, bon, c'était, non, je crois que c'était pour Peter Banjo-Meyer et Hotter Than That. Et maintenant, je vais te dire, je vais présenter quelque chose. Je crois que je vais être critiqué pour ceci, mais
1: oh,
0: bon, je vais le faire.
1: Pas du tout, mais non.
0: Je vais jouer un titre et bon, qui n'a aucune place dans un, pour vraiment dans une émission de jazz ou de swing.
1: Merci,
0: et les, je crois que certains snobs vont dire, c'est, il a perdu la tête, cet Arthur. Mais je vais te dire quelque chose. Guy Lombardo était un orchestre, on dirait de société, il jouait pour les danses. C'était sur, disons, dégoulinant de sirop. Et c'était quelque chose vraiment. Jamais tu trouverais son nom dans une encyclopédie ou un dictionnaire de jazz, nulle part. Mais Guy Lombardo avait un orchestre qui swingait. Qui, je dirais pas qu'il swingait beaucoup, oui, mais qui avait la capacité de swinger parce qu'il payait les meilleurs salaires, il embauchait les meilleurs musiciens, il embauchait des musiciens de jazz de premier ordre, mm-hmm, et donc l'orchestre était formidable. Et une fois, on a demandé à Louis Armstrong, quel est votre orchestre favori? Un journaliste qui a interrogé Louis Armstrong, et Louis Armstrong a répondu Guy Lombardo. Et tout le monde a pensé, mais il doit, c'est une blague, ça doit être une farce, oui, il ne peut pas dire ça sincèrement. Et finalement, c'était vrai que Louis Armstrong avait une énorme admiration pour Guy Lombardo, et que plus tard, quand on a regardé la collection de disques qu'avait Louis Armstrong en privé, il avait toutes les collections de Guy Lombardo chez lui, et il écoutait ça, parce que c'était très propre, musicalement impeccable, c'est-à-dire des musiciens comme ça, ils étaient le top studio musicien qu'on pourrait trouver nulle part, mais qui jouait du, disons, des choses pour la société. Bon, on va écouter Guy Lombardo, son frère chantait, il jouait aussi saxophone, Carmen Lombardo, ils ont même composé plusieurs chansons très bien. Bon, voici un titre qui est un peu loufoque, Shoe Fly Pie, et c'est peut-être un des enregistrements de Guy Lombardo qui est le plus swingant. Donc, mes excuses d'abord, mais on va écouter, c'est pas si mal. On y va.

Ah oui, ça c'est à peu près aussi proche du jazz que Guy Lombardo a pu venir. Et si c'était assez bon pour Louis Armstrong, bon, c'est assez bon pour moi aussi. Bon, il y avait un joli petit solo de jazz de trombone là-dedans. Et donc, ça peut le qualifier tout juste pour venir dans Swing Doctors. On va terminer.

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3: Bonjour à toutes et à tous dans l'actualité du jour. Suite aux révélations de Midi Libre début avril concernant un agent périscolaire qui aurait commis viol et agression sexuelle au centre de loisirs Astérix de Montpellier, l'adjointe à la réussite scolaire, Tazmin Akbarali, annonce que la ville se constituera partie civile dans l'affaire. L'animateur d'une trentaine d'années aurait été écroué mi-mars, puis remis en liberté. Il faisait d'ailleurs l'objet d'une suspension de contact avec les mineurs depuis 2024. Précisons que l'adjointe annonce qu'une réunion de formation aura lieu ce soir au centre Rabelais. Objectif, apprendre à identifier chez les enfants les signes d'agression. Ce dimanche, un incendie a eu lieu le long de l'autoroute A709 dans le secteur de Latte. Les automobilistes empruntant cet axe ont ainsi pu apercevoir un panache de fumée noire, observable notamment depuis le centre de Montpellier. Le SDIS 34 a expliqué que tout a commencé par un feu de caravane et d'habitation précaire. C'est ainsi que les sapeurs-pompiers ont reçu une quarantaine d'appels aux alentours de 11h du matin. Un an après l'attaque islamophobe et terroriste à la mosquée de la Grande

0: Colombe, qui avait coûté la vie d'Aboubacar Cissé. Un hommage a été rendu hier. Avec l'accord de la famille, un square au nom de la victime a été inauguré. Rappelons qu'il y a un an, ce jeune homme de 22 ans trouvait la mort lors d'une attaque au couteau. Hospitalisé depuis en psychiatrie, le coupable a été reconnu irresponsable de ses actes. Direction Vézénobre, petit village situé entre Alès et Nîmes. De nouveaux locaux médicaux y ont été inaugurés par la mairie, au second étage de l'espace santé, en place depuis un an et demi. Mais voilà, les professionnels sont vieillissants et l'offre de santé est insuffisante. L'arrivée de nouveaux médecins s'avère donc indispensable. Pour convaincre les professionnels de santé à venir s'installer, plusieurs mesures ont été mises en place, telles l'exemption de loyer à payer pendant un an minimum, ou encore la fourniture de matériel. Et c'est ainsi que des orthophonistes et psychologues sont désormais en poste à Vézénobre. C'est la fin de ce flash, merci de l'avoir suivi. À bientôt sur Radio Aviva.
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0: Bonjour à toutes et à tous. Cet après-midi, les orages et la pluie sont de retour, même si la côte bénéficie de quelques éclaircies. Ce soir, le temps sera encore pluvieux un peu partout. Les températures seront fraîches. Il fera 16 degrés à 7, ce qui représente la maximale pour le département de l'Hérault. Passez un très bel après-midi à l'écoute des programmes de Radio Aviva.

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1: Bonjour à tous, l'invité de la rédaction aujourd'hui, c'est Madame Céline Frelon, directrice territoriale des Pyrénées-Orientales et de l'Aude, concernant l'agence ADI. Bonjour Madame Frelon, comment allez-vous ?
2: Bonjour, très bien, merci.
1: Voilà. Alors, cette agence, c'est quoi cette agence, Madame Frelon ?
2: Alors, c'est une agence pour l'association ADI. Alors, peut-être déjà, je vais vous présenter ce qu'est l'association ADI. Donc, c'est une association nationale qui est reconnue d'utilité publique et qui est créée maintenant depuis un peu plus de 35 ans. Et sa mission est simple mais essentielle, c'est de permettre à des personnes qui n'ont pas accès à un crédit bancaire classique d'entreprendre pour créer leur propre emploi grâce à un financement et un accompagnement personnalisé.
1: D'accord.
2: Donc, nos missions, en fait, elles reposent sur trois piliers. Le premier, c'est conseiller et financer tous ceux qui souhaitent devenir entrepreneurs mais qui en sont empêchés. Donc, à travers des microcrédits professionnels, des prêts d'honneur, des aides complémentaires.
1: Quelle que soit l'activité, Madame Frelon ?
2: Quelle que soit l'activité, oui. On finance vraiment tout type d'activité, que ce soit du commerce de proximité, comme des épiceries, food truck, marché. Ça peut être de l'artisanat, donc dans le bâtiment, la coiffure, l'esthétique. Service à la personne, bien sûr. Hein,
1: d'accord.
2: Le ménage, l'aide à domicile.
1: Surtout le département ?
2: Oui. En fait, ce sont souvent des activités locales qui sont utiles au territoire et qui recréent du lien social et de l'emploi de proximité.
1: D'accord. OK. Alors, vos missions, accueil et orientation.
2: C'est conseiller financier, c'est accompagner les entrepreneurs, donc avant, pendant et après la création pour sécuriser leur projet dans la durée.
1: Oui.
2: Et puis aussi, plaider et promouvoir le droit à l'initiative économique pour tous au quotidien. Puisque l'ADI, ça veut dire Association pour le droit à l'initiative économique.
1: D'accord. Est-ce que c'est en augmentation d'année en année ? C'est-à-dire, est-ce que vous êtes de plus en plus sollicité par justement des emprunteurs ?
2: Oui, tout à fait. Oui. Le contexte économique fait qu'effectivement, beaucoup de personnes se retrouvent empêchées. Donc, on est quand même dans un département où on a beaucoup de demandeurs d'emploi, de précarité.
1: Alors justement, en parlant des emprunteurs, quelle est la typologie justement de vos emprunteurs ? Est-ce que c'est beaucoup plus de femmes ? Est-ce que c'est des jeunes qui ont 20 ans ou un peu plus ? Habitant en zone rurale ou en zone beaucoup plus urbaine ou périurbaine.
2: Voilà, donc le public accompagné, c'est principalement souvent des personnes qui sont éloignées de l'emploi et du système bancaire. Donc ça va être des demandeurs d'emploi, des bénéficiaires du RSA ou des minima sociaux, beaucoup de jeunes de moins de 26 ans. Comme vous le disiez, des personnes habitant en quartier prioritaire de ville.
1: Bien
2: et
1: sûr.
2: Ça peut être aussi des personnes fichées à la Banque de France ou des travailleurs précaires ou personnes en reconversion. En fait, ce sont souvent des personnes qui ont des compétences, des idées, une envie d'entreprendre, mais qui n'ont pas d'apport financier ni de garantie.
1: D'accord. Est-ce que c'est crédit ? Est-ce que c'est dans la durée, c'est court ? C'est-à-dire que si je viens vous voir, si vous trouvez que mon dossier tient la route, j'ai le financement combien de temps après et je peux m'installer combien de temps après ?
2: Alors, c'est très rapide, en fait.
1: D'accord,
2: entre
1: c'est
2: le
1: très rapide.
2: Où la personne a le rendez-vous.
1: Oui.
2: À condition qu'elle ait fourni effectivement tous les documents, elle peut recevoir les fonds entre 15 jours et 3 semaines après.
1: Ah oui, d'accord. Ça va
2: vite. Oui, alors. C'est très rapide.
1: D'accord. Donc, est-ce que vous suivez après votre client ? Comment ça se passe ?
2: Ah bien sûr. Oui. En fait, l'ADI vraiment accompagne dans la durée. Donc il y a un accompagnement spécifique qui est, on ne fait pas que financer, hein, donc la personne elle est suivie, elle est recontactée très régulièrement, elle peut avoir aussi accès à un accompagnement personnalisé gratuit si elle le souhaite.
1: D'accord.
2: Elle peut aussi bénéficier de formations collectives, de webinaires, d'ateliers.
1: D'accord. Donc tout au long.
2: Il y a vraiment tout un panel. Tout au long en fait. Une fois qu'on est client ADI, on y a accès gratuitement toute la vie.
1: D'accord. Et là, ce sont des micro-crédits sur une durée de combien de temps ?
2: Alors, ça varie. Hein. Ça peut être
1: d'accord.
2: Entre 10 mois et 48 mois. Ça va varier en
1: 10
2: fonction
1: mois et 48
2: du montant.
1: Mois.
2: Oui, ça va varier en fonction du montant. C'est sûr que plus le montant est élevé, plus le crédit va être échelonné. Et par rapport aux quartiers prioritaires de ville, on a également des prêts à taux zéro qu'on peut coupler avec un microcrédit.
1: D'accord. Alors, quelles sont les perspectives, Madame Frelon, pour l'avenir ?
2: Alors, pour l'avenir, en fait, on a déjà une nouvelle agence dont on fait l'inauguration cette semaine. Donc
1: parlez-nous-en. Donc, c'est à Perpignan ?
2: C'est à Perpignan.
1: Oui.
2: On a souhaité se rapprocher vraiment des quartiers prioritaires de ville, donc une agence qui est plus proche de notre public, en direct de plusieurs quartiers prioritaires comme le Nouveau Logis et la Diagonale du Haut Moyen Vernet, pour améliorer l'accueil également et puis renforcer notre présence dans les quartiers et développer de nouveaux partenariats.
1: D'accord. Alors partenariat, ça dit aussi donc bénévolat, comment ça se passe ?
2: Alors, partenariat déjà avec les acteurs locaux, les D'accord. associations de quartier, etc. Et puis aussi notre ambition, effectivement, sur 2026, c'est de recruter des nouveaux bénévoles pour nous aider dans cette mission. Donc, les profils peuvent être variés. Hein. Nous recherchons surtout de la disponibilité et de la bienveillance sur des missions d'accompagnement, d'animation de collectif, de gestion financière ou de communication. Bref, c'est un engagement humain qui doit être utile et concret. Et des fois, quelques heures par mois peuvent faire vraiment la différence.
1: Très bien. Merci beaucoup. Écoutez, je vous souhaite donc bonne inauguration pour la semaine prochaine. Donc, c'était Madame Frelon Céline, directrice donc territoriale de l'agence ADI pour les PO et pour l'ORD. Merci beaucoup et à bientôt.
2: Je vous en prie.
1: Merci. Au revoir.
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1: Bonjour à toutes et à tous et bienvenue dans ce Mardi Sportif. Et on va faire le tour de l'actualité sportive comme à notre habitude. Mais je ne suis pas tout seul aujourd'hui, je suis avec Sydney Biton.
2: Ah bonjour Baptiste.
1: Eh bien, bonjour, exceptionnellement.
2: Comment allez-vous?
1: Bien,
2: je suis très heureux de vous avoir à la présentation et à la technique.
1: Mais bien sûr, mais alors je rigole, on sait tous les jours pour ce journal des sports.
2: Non, je vois que vous cumulez, c'est bien.
1: Et on va commencer sur les terrains de handball pour la Ligue Européenne.
2: Ah ben tout à fait, Ligue Européenne, déplacement difficile, certes, mais... Il y a une marge quand même qui protège les Montpelliérains. Quart de finale, match retour contre le Vardaï de Skopje. Eh oui, sachez qu'au match aller, Montpellier avait battu Vardar 33-23. Donc ça m'étonnerait vraiment que Montpellier perde avec moins de 10 points. Ou plus de 10 points, pardon. Donc attendons, mais bonne chance les Montpelliérains.
1: Sydney, on va jouer un peu plus physique pour le rugby à 15. Le MHR, on reste un peu à Montpellier, le MHR à l'honneur.
2: Eh bien oui, le MHR cumule les finales. Bonne fin de saison pour Montpellier Rugby Club vers une troisième finale. Eh oui, la saison 2025-2026 programme très chargé. Alors donc, attendons le challenge international et on verra comment Montpellier se prépare pour la suite des programmes.
1: On va parler de sport de raquettes. On va commencer par le tennis.
2: Et la
1: française
2: voilà.
1: Est de retour.
2: La voilà.
1: Eh oui.
2: Loïse Boivsa, absente depuis plus de 7 mois, revient ce jour à Rome, au tournoi de Rome, avant de penser et de préparer le grand tournoi Roland Garros à Paris.
1: Et je vous ai dit qu'on parlait de tennis, et là on va parler de tennis de table, les Bleus sur la bonne route pour les Mondiaux.
2: Ah bah oui, il ne faut pas oublier, bon les Bleus sans trembler aux Mondiaux par équipe, 16e de finale, sans Alexis Lebrun qui est ménagé. Les Bleus ont aisément disposé des USA pour s'occuper aujourd'hui contre la Suisse. Eh oui. Et pour allier les huitièmes de finale. Donc attendons ce match contre la Suisse. Gros morceau, mais faisons confiance à cette équipe française qui se défend très bien.
1: Ah bah oui, en plus sans Lebrun quoi. Ça c'est extraordinaire.
2: Oui, mais dans une équipe en général, il se complète et il se remplace d'une façon favorable.
1: Mais bien sûr. Et on va parler de cyclisme pour le Tour de France.
2: Oui, Seixas, Paul et Tadej Pogačar, les deux stars pour le Tour de France 2026. Du 4 juillet au 26 juillet, la 113e édition. Et nous partons, cette année, départ de Barcelone.
1: Et oui, ça c'est exceptionnel.
2: Bah oui, on voyage.
1: Il va faire chaud en plus. Et on se dirige vers les terrains de football pour la Ligue des Champions, Sydney.
2: Et oui, Vincent Kompany et Luis Enrique se prépare très, très sérieusement pour demain soir. Et oui, le match retour, PSG-Bayern de Munich. Sachez qu'au match aller, le PSG avait gagné 5-4. Mais là, ça va être très, très, très dur. Car on va jouer du côté de l'Allemagne. Mais ce soir, match avancé, bien évidemment, avec Arsenal-Atlético de Madrid. N'oublions pas que ces matchs sont qualificatifs pour la suite des programmes et le PSG détenteur doit faire très attention. Le match retour sera très, très compliqué.
1: N'oublions pas non plus de parler des jeunes pour l'Euro 17 aussi.
2: Bah oui, parlons des Euro 17. Les jeunes de 17 ans ce soir, gros match attend la France contre la Pologne et l'Espagne, la Finlande. Bon, bleu, blanc, rouge. J'espère qu'une belle victoire contre la Pologne vous mettra en place pour une bonne finale.
1: Et oui, on l'espère tout de même. Et on va terminer ce journal des sports avec le sport de la balle orange, le basketball. On retourne dans les gymnases pour l'Euroleague.
2: Ah ben oui, une discipline qui t'est chère, n'est-ce pas, Baptiste?
1: Bien entendu, bien sûr.
2: Alors, parlons de l'Euroleague. Ce soir, Monaco reçoit Olympiakos. Et il y a également l'ASVEL contre JL Bourg. Et l'APOEL de Tel Aviv reçoit ce soir le Real de Madrid. Amis sportifs, espérant avoir été complet pour ce mardi. Et je renouvelle mes remerciements à Baptiste. Au revoir, à demain.
1: Au revoir, Sydney.

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2: Bonjour et bienvenue dans les rendez-vous de l'emploi et comme tous les jours, je vous propose 3 offres d'emploi accessibles sur le site France Travail. La première offre est un poste de vendeur-vendeuse en prêt-à-porter. Pour ce CDI de 35 heures, vous serez en charge d'accueillir avec enthousiasme les clients, de leur apporter des conseils adaptés ainsi que de leur proposer de nouveaux produits. Vous devez faire preuve de curiosité et d'ouverture d'esprit. Débutant accepté. Le numéro de l'offre 206-NCZF. La deuxième proposition est un poste de vendeur-vendeuse en boulangerie à Lattes. Pour ce CDI de 35 heures, vos missions. Vous serez en charge de la gestion de la caisse, de la fidélisation de la clientèle et de la prise de commande. Un an d'expérience est requis. Il est demandé d'avoir l'esprit d'équipe, le sens du service et de faire preuve de curiosité. Le numéro de l'offre 206-LGCN. La troisième offre est un poste de vendeur-vendeuse de fruits et légumes à Montpellier. Pour ce CDI de 24 heures, vous serez chargé de la mise en rayon, de l'encaissement et du nettoyage du point de vente. Les débutants sont acceptés. Pour ce poste, il faut faire preuve de rigueur et de précision. Le numéro de l'offre 206-KBPK. Voilà, c'est tout pour ces rendez-vous de l'emploi et je vous souhaite du courage dans vos recherches. À bientôt sur Radio Aviva.
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1: Bonjour à toutes et à tous, on est mardi, c'est l'heure de Campus et je suis avec Liliane. Bonjour Liliane.
2: Bonjour Baptiste, bonjour à vous tous.
1: Un incontournable à présent, avec les parcours PIX sur l'intelligence artificielle pour 1,5 million d'élèves qui pourront être accompagnés vers un usage éclairé et responsable de l'IA en 2026. Alors commençons par découvrir ces parcours PIX.
2: En fait, PIX est un service public en ligne gratuit pour évaluer et certifier des compétences numériques. C'est la possibilité pour les lycéens et les collégiens de développer leurs compétences en intelligence artificielle grâce à de nouveaux parcours apprenants. Le ministère de l'Éducation nationale intègre ces parcours au sein de la formation des élèves de 4e, 2e et 1er année de CAP, certificat d'aptitude professionnelle. Le projet est conçu avec le soutien de l'État dans le cadre du dispositif démonstration en conditions réelles, amorçage et première commerciale de France 2030, qui opère pour le compte de l'État par la Banque des territoires pour accompagner des usages déjà largement répandus de l'intelligence artificielle.
1: Voyons les objectifs visés par ce dispositif.
2: Ces parcours personnalisés et interactifs visent à guider vers une pratique éclairée, raisonnée et responsable de l'IA. Ils renforcent l'esprit critique des élèves et les encouragent à adopter les bons réflexes en articulation, bien sûr, avec les enseignements qui sont dispensés par les équipes pédagogiques. Il y aura donc 2 parcours apprenants sur l'IA, obligatoires pour les élèves de 4e, 2e et 1er année de CAP. Dans un contexte de diffusion rapide et massive des outils d'intelligence artificielle et notamment des IA génératives, PIX s'est vu confier la mission par le ministère de l'Éducation nationale d'accompagner, aux côtés des enseignants, les élèves à leur usage. Et en effet, 90% des élèves de seconde déclarent avoir déjà utilisé l'IA pour les aider dans leurs devoirs. Il est donc essentiel de permettre à chacun de bien en comprendre le fonctionnement, les impacts de ces usages et d'en identifier à la fois les avantages et les risques. Les parcours apprenants PIX s'inscrivent pleinement dans le respect du cadre d'usage de l'IA en éducation, défini par le ministère de l'Éducation nationale, en contribuant au développement de l'esprit critique et de compétences numériques solides. Et nous avions dans un précédent campus, je m'en souviens, travaillé sur le fameux cadre d'usage de l'utilisation de l'intelligence artificielle en classe.
1: Tout à fait, Liliane. Mais comment ils se déclinent ces parcours finalement, ces parcours PIX ?
2: Alors, d'une durée de 30 à 45 minutes chacun, ces deux parcours débutent par un diagnostic des compétences et des connaissances numériques relatives à l'IA. À partir des résultats obtenus, PIX propose un programme personnalisé, composé de modules courts, entre 7 et 10 minutes, interactifs et progressifs. Les modules sont pensés pour s'adapter au niveau et au rythme de chacun et reposent sur une pédagogie active, basée sur l'expérimentation et l'interaction dans un cadre sécurisé. Les feedbacks immédiats aident à mieux comprendre et à progresser. Et l'essai et l'erreur sont valorisés pour stimuler la curiosité et renforcer l'autonomie des élèves. Les élèves sont ainsi amenés à découvrir et à comprendre, alors d'abord, ce qu'est l'intelligence artificielle, son histoire, le fonctionnement des IA grand public, donc comme on a dit tout à l'heure, des génératives, les enjeux éthiques et sociaux, voire même les enjeux environnementaux. Ces parcours permettront d'outiller les enseignants pour mieux encadrer les pratiques des élèves, donner des repères fiables et soutenir les projets pédagogiques, développer les compétences numériques de tous sur l'intelligence artificielle, voire même au-delà. Parce qu'en fait, l'intelligence artificielle, elle concerne l'ensemble de la société. Elle fait en sorte que ce PIX-là, ce parcours, il va étendre très prochainement ce dispositif aux étudiants. Parce que là, on vient de voir dans Campus que c'était pour les collégiens et lycéens. Mais on va l'étendre aux étudiants et il ambitionne même de le proposer aux professionnels en entreprise, dans les administrations, les collectivités et dans le cadre de l'insertion professionnelle, afin de contribuer à une appropriation responsable et maîtrisée de l'intelligence artificielle par tous.
1: C'est un thème vraiment complexe, Liliane. Et si vous désirez plus de renseignements, comme moi, d'ailleurs, je vais aller me renseigner. Ah. On a une adresse, www.pix.fr/actualité avec un S.
2: D'ailleurs, je m'étais mis dans la tête d'aller suivre ce parcours Pix pour voir. Mais ah, parce que si au début, il te fait un diagnostic de tes compétences numériques, ça vaut le coup. On peut savoir à peu près ce qu'on vaut.
1: Bien sûr, on verra tous, de toute façon.
2: Absolument.
1: Merci beaucoup, Liliane, comme d'habitude, pour toutes ces précisions. Et on se retrouve demain pour un nouveau Campus.
2: À très bientôt.
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1: Bonjour à toutes et à tous et bienvenue dans votre agenda. Voici les événements et les sorties à venir. On commence avec le vernissage à la Seven Eyes Gallery de l'exposition de Marthe Bathory et Margot Salmi. Collaborant dans des projets d'édition et d'art plastique, ces deux artistes nous proposent leur vision très personnelle du fantastique et de l'étrange. L'exposition gratuite est disponible jusqu'au 13 juin à la Seven Eyes Gallery. Vous laisserez vous tenter par River. Il s'agit d'un spectacle musical de l'ensemble choral universitaire de Montpellier qui se propose de vous embarquer pour une promenade aquatique mettant en lumière décors naturels et formes de vie. Le concert de l'ensemble choral universitaire de Montpellier, c'est le 9 mai à 20h30 à la Maison des Chœurs. C'est gratuit pour les moins de 12 ans, comptez 7 euros pour les étudiants, 14 pour les adultes. Réservation sur le site Helloasso de l'association Écume. Le festival Saperlipopette revient pour une 27e édition. Cet événement familial réunit plusieurs formes d'art telles la danse, le cirque ou la musique. Le festival Saperlipopette, c'est le 9 et le 10 mai au Domaine d'Eau. Pour réserver et retrouver le programme, rendez-vous sur le site domaine-d'eau.fr/spectacle/Saperlipopette. L'Office du tourisme de Saint-Guilhem-le-Désert, Vallée de l'Hérault, vous propose une randonnée guidée qui vous fera découvrir l'un des derniers télégraphes de Chappe, l'une des pièces de ce qui fut le réseau de communication le plus rapide en France. La balade sera suivie d'un casse-croûte vigneron. Rendez-vous le 10 mai à 10h devant la mairie de Saint-Guilhem-le-Désert, Vallée de l'Hérault. C'est gratuit pour les 7-10 ans, comptez 15 euros pour les 11-18 ans et 25 pour les adultes. La réservation se fait sur le site internet de l'Office du tourisme de Saint-Guilhem-le-Désert, Vallée de l'Hérault. Rappelons toutefois que l'abus d'alcool est dangereux pour la santé et qu'il est à consommer avec modération. Pour finir, l'association Eurogrèce France annonce la toute première projection de « Ma rencontre avec Mikis Theodorakis », film documentaire sur la culture grecque. Ça aura lieu le 10 mai au cinéma Utopia à Montpellier. Les portes seront ouvertes à 10h30 pour une projection de 59 minutes suivie d'un court débat sur le film. L'entrée est à 4 euros. C'est tout pour cet agenda. À bientôt sur Radio Aviva.

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1: Bonjour à toutes et à tous dans l'actualité du jour. Suite aux révélations de Midi Libre début avril concernant un agent périscolaire qui aurait commis viol et agression sexuelle au centre de loisirs Astérix de Montpellier, l'adjointe à la réussite scolaire, Tazmin Akbarali, annonce que la ville se constituera partie civile dans l'affaire. L'animateur d'une trentaine d'années aurait été écroué mi-mars, puis remis en liberté. Il faisait d'ailleurs l'objet d'une suspension de contact avec les mineurs depuis 2024. Précisons que l'adjointe annonce qu'une réunion de formation aura lieu ce soir au centre Rabelais. Objectif, apprendre à identifier chez les enfants les signes d'agression. Ce dimanche, un incendie a eu lieu le long de l'autoroute A709 dans le secteur de Latte. Les automobilistes empruntant cet axe ont ainsi pu apercevoir un panache de fumée noire, observable notamment depuis le centre de Montpellier. Le SDIS 34 a expliqué que tout a commencé par un feu de caravane et d'habitations précaires. C'est ainsi que les sapeurs-pompiers ont reçu une quarantaine d'appels aux alentours de 11h du matin. Un an après l'attaque islamophobe et terroriste à la mosquée de la Grande Combe, qui avait coûté la vie d'Abou Bakar Cissé, un hommage a été rendu hier. Avec l'accord de la famille, un square au nom de la victime a été inauguré. Rappelons qu'il y a un an, ce jeune homme de 22 ans trouvait la mort lors d'une attaque au couteau. Hospitalisé depuis en psychiatrie, le coupable a été reconnu irresponsable de ses actes. Direction Vézénobre, petit village situé entre Alès et Nîmes. De nouveaux locaux médicaux y ont été inaugurés par la mairie.

0: au second étage de l'espace santé en place depuis un an et demi. Mais voilà, les professionnels sont vieillissants et l'offre de santé est insuffisante. L'arrivée de nouveaux médecins s'avère donc indispensable. Pour convaincre les professionnels de santé à venir s'installer, plusieurs mesures ont été mises en place, telles l'exemption de loyer à payer pendant un an minimum ou encore la fourniture de matériel. Et c'est ainsi que des orthophonistes et psychologues sont désormais en poste à Vézénobre. C'est la fin de ce flash, merci de l'avoir suivi. À bientôt sur Radio Aviva.
1: Tout de suite, retrouvez l'actualité nationale et internationale de nos correspondants à Paris.
2: Bonjour Victor.
3: Bonjour Elsa, bonjour à tous. 67e jour de guerre au Moyen-Orient, les forces armées américaines ont abattu des missiles et des drones iraniens qui visaient des bâtiments de l'US Navy et des navires commerciaux. 6 petits bateaux iraniens ont également été détruits. L'ensemble des missiles et des drones tirés contre nos forces et contre la navigation commerciale ont été neutralisés efficacement, a déclaré l'amiral Brad Cooper à la tête du commandement central des États-Unis, le CENTCOM. De son côté, le président du Parlement iranien, Mohamed Bagher Ghalibaf, a prévenu ce matin que son pays n'avait même pas encore commencé son bras de fer avec les États-Unis. Israël et les États-Unis sont attendus sur leur réponse après les attaques iraniennes survenues hier contre les Émirats arabes unis. Un briefing du Pentagone est prévu en début d'après-midi, heure de Paris. Le secrétaire d'État américain Marco Rubio s'exprimera quant à lui ce soir 21h heure française depuis la Maison-Blanche. Côté israélien, Tsahal se dit en état d'alerte élevé et prépare à une potentielle reprise des hostilités avec la République islamique d'Iran. Les précisions avec notre analyste politique Rina Bassiste.
4: En fait, il faut dire que Tsahal se prépare à cette possibilité depuis l'annonce, il y a une dizaine de jours, du président américain Donald Trump de cesser le feu. Et depuis ce moment-là, Israël se prépare déjà à une possibilité que l'Iran va décider de briser le cessez-le-feu, que l'Iran va décider de cibler Israël. Pour l'instant, on a vu une réaction comme vous avait dit des attaques de tirs, des missiles et aussi des drones iraniens contre les Émirats. Et Tsahal se prépare à cette option que Israël aussi va être frappé, surtout s'il y aura une décision américaine de riposter à ces tirs contre les Émirats. Dans ces cas, et d'abord, Israël, bien sûr, va rejoindre les Américains si les attaques sont renouées. Et bien sûr, s'il y aura des frappes massives côté iranien vers Israël, Tsahal aussi va riposter également.
3: Rina Bassiste. Tension à Téhéran, le président iranien Massoud Pezeshkian a affirmé que le gouvernement n'avait pas été informé à l'avance des frappes d'hier dans le Golfe et qu'elles ont été menées sans son approbation, dénonçant ainsi un scandale. En réponse, un haut responsable des gardiens de la Révolution a critiqué ses propos, affirmant, je cite, « le président ne comprend toujours pas son rôle » et ajoutant que le véritable pouvoir dans le pays appartient à la Révolution et non au gouvernement. De son côté, Israël continue ses opérations au Liban. Ce matin, Tsahal a annoncé avoir éliminé 2 terroristes armés du Hezbollah, repérés près de soldats israéliens au sud Liban. Selon l'armée, les soldats de la 226e brigade ont utilisé un drone armé pour les frapper alors que les terroristes tentaient de fuir à moto. Tsahal a également annoncé avoir détruit une structure depuis laquelle un missile anti-char avait été tiré hier vers une zone où opéraient des soldats israéliens. Israël prolonge de 6 jours la détention des activistes de la flottille pour Gaza. L'audience a eu lieu ce jour au tribunal d'Ashkelon, où sont détenus l'Espagnol Saïf Abou Keshek et le Brésilien Thiago Avila. Dimanche, la justice israélienne avait déjà validé une prolongation de 2 jours de leur incarcération. Après plusieurs années d'enquête, la police israélienne a annoncé avoir élucidé le meurtre d'Eviatar Azarzar, un jeune homme de 18 ans, tué par balle en 2019. L'unité centrale du district de Tel Aviv a déposé une déclaration au procureur contre 3 suspects originaires de Bnei Brak et âgés d'une trentaine d'années. Une mise en accusation formelle ainsi qu'une demande de maintien en détention jusqu'à la fin de la procédure judiciaire devrait être déposée dans les prochains jours. Un descendant d'Alfred Dreyfus a été promu lieutenant-colonel dans l'armée israélienne. Il s'agit du réserviste Uriel Dreyfus, juge au tribunal militaire de Cisjordanie. Il a atteint ainsi le même grade que son ancêtre plus d'un siècle après l'affaire Dreyfus en France. Lors d'une cérémonie humiliante, son épée fut brisée, a rappelé Uriel Dreyfus, évoquant une injustice historique qui continue de résonner aujourd'hui. Depuis que j'ai rejoint les rangs de Tsahal, je porte cette mémoire en moi. Chaque promotion représente une forme de réparation de l'histoire, a-t-il déclaré lors de son discours. Aux États-Unis, des graffitis antisémites, notamment des croix gammées, ont été peints sur des maisons juives et des synagogues à New York. Des aires de jeu, des lieux de culte et le métro avaient déjà été pris pour cible. Dans le quartier de Rego Park, dans le Queens, un mur extérieur d'une synagogue a été recouvert d'une croix gammée et des mots « Heil Hitler ». Selon des chiffres de la police de New York, les incidents antisémites ont bondi de 182% entre janvier 2025 et janvier 2026 dans la mégapole. Un Shabbat national aux États-Unis, c'est ce qu'a annoncé le président américain Donald Trump. Cette initiative inédite, baptisée Shabbat 250, aura lieu le 15 mai prochain. Alors de quoi s'agit-il précisément ? Les explications avec vous, Laurence Goldman.
2: Moi, Donald Trump, président des États-Unis d'Amérique, proclame le mois de mai 2026, mois du patrimoine juif américain. J'invite les Américains à célébrer le patrimoine et les contributions des Juifs. J'invite également tous les Américains à célébrer leur foi et leur liberté tout au long de cette année, durant ce mois, et plus particulièrement le Shabbat, pour célébrer notre 250e anniversaire. Voici ce que l'on peut lire dans une proclamation officielle publiée hier soir sur le site de la Maison-Blanche, alors que les États-Unis s'apprêtent à célébrer le 250e anniversaire de l'indépendance de leur pays le 4 juillet prochain. Dans ce texte, Donald Trump fait référence à une lettre datant de 1790 et adressée à la congrégation hébraïque de Newport dans le Rhode Island. Elle est signée George Washington, le premier président de l'histoire américaine, y déclarait « Puissent les descendants d'Abraham qui habitent cette terre continuer à mériter et à jouir de la bienveillance des autres habitants ». Que chacun puisse vivre en sécurité sous sa vigne et son figuier sans que personne ne vienne l'effrayer. Toujours dans ce document historique, George Washington proclame que les États-Unis ne tolèrent ni le sectarisme ni la persécution. 250 ans plus tard, Donald Trump entend donc marcher sur les traces de son illustre prédécesseur. Dans sa proclamation à forte résonance spirituelle, il ajoute qu'en tant que président, il ne cessera jamais de se battre pour protéger le droit inaliénable des Américains à la liberté religieuse, un droit sacré, écrit-il, qui continue de guider notre nation et de nous rapprocher chaque jour davantage du Tout-Puissant.
3: Concrètement, comment cette déclaration du président américain va-t-elle se traduire ?
2: Alors, la Maison-Blanche a donc officiellement proclamé ce mois de mai 2026, mois du patrimoine juif américain. Précisons que cette initiative s'inscrit dans un calendrier festif qui place la spiritualité au cœur des célébrations du 250e anniversaire de l'indépendance des États-Unis. Dans cette démarche inédite, Donald Trump appelle l'ensemble des citoyens américains à honorer la liberté et la foi tout au long de l'année. Un temps fort est particulièrement mis en avant, celui du Shabbat 250 qui aura donc lieu le vendredi 15 mai prochain au soir. Selon la proclamation de la Maison-Blanche, cette journée devra honorer la tradition juive du repos, de l'introspection et de la gratitude envers Dieu. Pour l'administration Trump, ce mois de mai vise à saluer les contributions historiques de la communauté juive à l'édification du pays. À travers les épreuves comme les succès, dit la proclamation, la contribution des Juifs américains a façonné notre passé, renforcé nos communautés et continuera d'inspirer la grandeur américaine pour les générations à venir. Mais ce Shabbat national n'est en fait que le premier volet d'un week-end de ferveur. Il servira de prélude au Rededicate 250, un grand jubilé national de prière et d'action de grâce qui se tiendra le 17 mai sur le National Mall à Washington. Selon les termes de la proclamation officielle, il s'agira de célébrer un attachement indéfectible aux valeurs de foi, de famille et de liberté qui définissent l'identité américaine depuis 1776.
3: Laurence Goldman. En Ukraine, des frappes russes sur deux régions du pays ont fait au moins 6 morts, dont des secouristes et des dizaines de blessés, ont indiqué ce matin les autorités. Le président ukrainien Volodymyr Zelensky a dénoncé le cynisme absolu de Moscou, qui vient de décréter une trêve unilatérale les 8 et 9 mai, tout en continuant ses bombardements. En France, deux militaires de 24 et 30 ans sont décédés dans la nuit à Angers dans un accident de plongée. Le drame est arrivé lors d'un exercice organisé dans la rivière Maine alors que le département était placé en vigilance jaune pluie-inondation par Météo France. Le contact a été perdu durant la nuit avec les deux plongeurs qui étaient en arrêt cardiaque lorsqu'ils ont été retrouvés. Leur décès a été constaté à l'hôpital. Le rapport sur l'audiovisuel public du député Charles Alloncle de l'Union des droites pour la République, parti d'Éric Ciotti, a été mis en ligne ce matin sur le site de l'Assemblée nationale. La présidente de France Télévisions, Delphine Arnaud, a vivement réagi au rapport de la commission d'enquête, critiquant des conclusions à charge et ne se basant pas sur des faits. Le Premier ministre Sébastien Lecornu déplore de son côté une occasion manquée, accusant le rapport de passer à côté de l'essentiel. Les polémiques ne font pas une politique publique, a écrit Sébastien Lecornu dans un long post sur X. Et enfin, le musée d'Orsay inaugure un espace dédié aux œuvres spoliées par les nazis. Des tableaux de Renoir, Degas et Boudin, mais aussi de peintres plus méconnus, sont désormais exposés dans une salle intitulée « À qui appartiennent ces œuvres ?». Derrière cette question simple se dresse une interrogation parfois douloureuse qui convoque à la fois mémoire, l'enquête et l'espoir de justice, a expliqué Annick Lemoine, la présidente du musée.
1: C'était le journal de nos correspondants à Paris. Tout de suite, retour des programmes sur Radio Aviva.

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0: Bonjour à toutes et à tous et bienvenue sur Radio Aviva. Vous avez sûrement déjà entendu parler du tango. Né en Argentine, cette danse a émergé dans les faubourgs des quartiers populaires argentins vers la fin du 19e siècle. Et aujourd'hui, cette danse de salon est mondialement connue. Et pour goûter à cette danse de salon traditionnelle, le 23e Festival International de Tango Argentin de Montpellier Fabrec, Tango Sud, revient du 8 au 17 mai, 10 jours de festival, que va nous détailler Isabelle Duminil, organisatrice de cet événement. Bonjour à vous.
1: Bonjour.
0: Ravi de vous recevoir sur Radio Aviva. Vous faites donc partie de l'association Tanguero Montpellier, qui organise le festival. Est-ce que vous pouvez nous en dire un peu plus sur l'association et pourquoi vous l'avez créée?
1: Oui, l'association donc Tanguero Montpellier et s'occupe de la promotion du tango argentin sous toutes ses formes de culture, que ce soit le cinéma, les arts plastiques, les expositions. Et Tanguero existe depuis plus de 20 ans maintenant et organise tous les ans, autour du week-end de l'Ascension, un grand festival international. Voilà, qui s'appelle Tango Sud.
0: Et pourquoi le tango en particulier? Est-ce que c'était quelque chose qui vous touchait particulièrement? Vous avez une expérience particulière avec cette danse?
1: Nous, ça fait une vingtaine d'années que nous dansons le tango argentin et voilà, c'est devenu une passion. Et par le biais de l'association, cela nous permet de se transmettre et de partager cette joie de danser. Et de faire découvrir la culture argentine.
0: Et vous êtes donc, le festival s'organise sur deux sites. Est-ce que sur les deux sites, il y a des programmes différents?
1: Oui. Alors, il y a une partie sur Montpellier, alors qui est toute nouvelle, parce que c'est la première fois que nous organisons aussi longuement sur Montpellier, avec un parquet, nous un parquet avec un chapiteau, et il y aura 5 jours de milonga, place Max Rouquette, qui est juste à côté des arceaux, en dessous des arceaux.
0: D'accord, c'est la première fois donc à Montpellier. Il va y avoir quelles sortes d'activités notamment?
1: Il y aura des cours d'initiation, des milongas, un orchestre.
0: Qu'est-ce que vous entendez par milonga pour nos auditeurs?
1: Les milongas, oui, ce sont les balles tango.
0: D'accord.
1: Des balles tango qui comprennent le tango, la valse et la milonga, qui est aussi une forme de danse argentine. Et donc, place Max Rouquette, il y aura beaucoup de choses même offertes au grand public montpelliérain qui est invité à venir assister. Ce sera un réel spectacle de voir à la fois l'orchestre en direct et les gens, les danseurs danser sur le parquet.
0: Parce que vous avez invité des danseurs professionnels, mais aussi vous avez invité des musiciens
1: pour performer. Il y aura des musiciens, donc le dimanche 10 mai, un orchestre montpelliérain avec 12 musiciens.
0: Et donc vous disiez que c'était un peu la première fois que vous faisiez ça sur Montpellier. Et du coup, sur Fabreg, est-ce qu'il y a des différences de programme?
1: Alors oui, je termine sur Montpellier parce qu'il y a aussi une grande milonga que l'on organise à l'Opéra Comédie le mercredi 13 mai dans ce lieu prestigieux. C'est la 4e fois maintenant que l'on fait une milonga pendant le festival à l'Opéra Comédie. Et puis ensuite à Fabreg, alors là, ce seront des stages, des orchestres tous les soirs aussi, des milongas, des expositions de peintres. Il y a beaucoup, beaucoup de choses sur Fabreg.
0: Est-ce qu'il y a des nouveautés que vous avez apportées par rapport aux précédentes éditions, que ce soit sur Fabreg ou Montpellier? Des nouveautés en termes d'activité, d'organisation?
1: Oui, alors, à Montpellier, c'est sûr, hein, puisqu'il y aura les cours d'initiation, il y aura ces 5 jours de milonga à place Max Rouquette. Nous passons aussi un film au cinéma L'Utopia qui s'appelle Adios Buenos Aires.
0: Oui, toujours dans le thème de l'Argentine.
1: Oui, toujours dans le thème de l'Argentine. Après, à Fabregues, c'est tous les ans un petit peu le même genre de format avec des orchestres tous les soirs. Et puis, nous recevons des centaines de danseurs chaque soir, hein, quand même.
0: Est-ce que vous avez quelques infos pratiques pour les personnes qui aimeraient se rendre à ce festival ?
1: Eh bien, les inscriptions peuvent se faire via notre site internet tangosud-montpellier.com. Là, toutes les réservations sont possibles encore jusqu'au festival à des prix préférentiels. Et ensuite, lorsque le festival commencera, ben voilà, il y aura des possibilités aussi de venir, mais ce ne sera plus les mêmes tarifs, quoi.
0: Eh bien, merci beaucoup pour toutes ces informations, Isabelle Duminil.
1: Je vous en prie et bienvenue au festival.
0: Et pour rappel, donc, l'association Tanguero Montpellier organise le 23e festival Tango Sud, le festival international de tango argentin de Montpellier-Fabregues, qui se déroulera du 8 au 17 mai. 4 jours de festival avec des orchestres tous les jours et des danseurs de tango mondiaux. Et pour celles et ceux qui veulent réécouter l'interview en intégralité, vous pourrez vous rendre sur le site www.radio-aviva.com. Je vous dis à une prochaine émission et à très bientôt sur Radio Aviva.

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1: Bonjour à toutes et à tous et bienvenue dans votre agenda. Voici les événements et les sorties à venir. On commence avec le vernissage à la Seven Eyes Gallery de l'exposition de Marthe Bathory et Margot Salmi. Collaborant dans des projets d'édition et d'art plastique, ces deux artistes nous proposent leur vision très personnelle du fantastique et de l'étrange. L'exposition gratuite est disponible jusqu'au 13 juin à la Seven Eyes Gallery. Vous laisserez-vous tenter par River. Il s'agit d'un spectacle musical de l'ensemble choral universitaire de Montpellier qui se propose de vous embarquer pour une promenade aquatique mettant en lumière décors naturels et formes de vie. Le concert de l'ensemble choral universitaire de Montpellier, c'est le 9 mai à 20h30 à la Maison des Chœurs. C'est gratuit pour les moins de 12 ans, comptez 7 euros pour les étudiants, 14 pour les adultes. Réservation sur le site Helloasso de l'association Écume. Le festival Saper d'Hippopète revient pour une 27e édition. Cet événement familial réunit plusieurs formes d'art, telles la danse, le cirque ou la musique. Le festival Saper d'Hippopète, c'est le 9 et le 10 mai au Domaine d'Eau. Pour réserver et retrouver le programme, rendez-vous sur le site domaine-d'eau.fr/spectacle/saper-d'Hippopète. L'Office du tourisme de Saint-Guilhem-le-Désert, Vallée de l'Hérault, vous propose une randonnée guidée qui vous fera découvrir l'un des derniers télégraphes de Chappe, l'une des pièces de ce qui fut le réseau de communication le plus rapide en France. La balade sera suivie d'un casse-croûte vigneron. Rendez-vous le 10 mai à 10h devant la mairie de Saint-Guilhem-le-Désert, Vallée de l'Hérault. C'est gratuit pour les 7-10 ans, comptez 15 euros pour les 11-18 ans et 25 pour les adultes. La réservation se fait sur le site internet de l'Office du tourisme de Saint-Guilhem-le-Désert, Vallée de l'Hérault. Rappelons toutefois que l'abus d'alcool est dangereux pour la santé et qu'il est à consommer avec modération. Pour finir, l'association Eurogrèce France annonce la toute première projection de « Ma rencontre avec Mikis Theodorakis », film documentaire sur la culture grecque. Ça aura lieu le 10 mai au cinéma Utopia à Montpellier. Les portes seront ouvertes à 10h30 pour une projection de 59 minutes suivie d'un court débat sur le film. L'entrée est à 4 euros. C'est tout pour cet agenda. À bientôt sur Radio Aviva.

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0: Bonjour à toutes et à tous. Bonjour à nos auditeurs de l'Hérault, des Pyrénées-Orientales et du Gard. Très heureux d'évoquer aujourd'hui la quinzaine franco-allemande et un impact économique également de l'amitié franco-allemande, une amitié de longue date. Nous avons un plateau extrêmement prestigieux avec Marie-France Marchand-Baillet. Bonjour. Alors Marie-France, vous êtes présidente de la Fondation La Dépêche et cofondatrice de la quinzaine franco-allemande avec la région, avec vous nous en parlerez tout à l'heure. Jean-Pierre Feuillet, l'association Allemagne-Occitanie-L'Europe au cœur, est président de Rafale depuis quelques mois. Félicitations tout d'abord et beaucoup de succès pour cette présidence. Heinrich Leser, vous êtes président de Notus Énergie France et vous nous expliquerez tout à l'heure ce que vous faites dans le domaine de l'énergie avec l'entreprise. Et enfin, Bichoy Metias, cofondateur et président de Sikero, donc qui a installé ses valises à Montpellier, son entreprise à Montpellier, on en est très heureux. Et donc, je voudrais commencer par rappeler ce qu'est la quinzaine franco-allemande et plutôt demander à Marie-France de nous rappeler l'objectif de cette quinzaine franco-allemande. On a eu finalement ce fameux traité de l'Élysée qui a posé avec des hommes politiques qui voyaient loin finalement l'importance de bâtir une amitié franco-allemande. Encore fallait-il la décliner en région, dans différents domaines culturels, économiques. Marie-France, comment vous est venue cette idée ?
1: Un jour à Toulouse, l'ambassadeur en 2018, c'était monsieur Pierre Landru, et il me voir l'ambassadeur général c'était un peu quelques mois avant les élections européennes de 2019 et la montée des populismes, le rejet de l'Europe, il n'y a rien de beau sur le soleil. Et je lui dis, nous avons une grosse communauté allemande avec Airbus, on pourrait peut-être essayer de faire quelque chose pour que nos concitoyens se rendent compte de l'importance du lien franco-allemand. On pourrait faire un événement, j'étais modeste, pendant une semaine, à la fois culturel, économique, mais aussi l'enseignement, question, enseignement supérieur, recherche, citoyenneté. Et j'interroge Berlin.

0: Et Berlin, c'est pour Madame Merkel. Je savais qu'il y avait un vrai conseiller politique de Madame Merkel. Et 48 heures après, il m'a appelé, on fait. Et entre-temps, j'étais venue à Montpellier. Et Montpellier, je connais avec Heidelberg depuis plus de 60 ans. Donc, j'ai appelé Carole Delga, qui est habitante de la région déjà. Et je lui dis, voilà, c'est à monter. Finalement, je passe faire une semaine, je vais faire une quinzaine. On va faire après le projet. On a monté une association. Voilà comment la quinzaine est née. Dès la première année, nous avons eu 200 événements. Et un enthousiasme, ce qui m'a fait plaisir, c'était ça. Alors, il y a 72 villes et villages jumelés entre l'Allemagne et la France en Occitanie. Et il y avait un vrai engouement. Les gens avaient vraiment envie de se retrouver, de découvrir. Et la DRAC, par exemple, avait loué une péniche. Le DRAC de l'époque, Laurent Roturier, me dit « Je vais louer une péniche de Puy-de-Bouze qui ira jusqu'à 7. » Dessus, on a mis des expositions de photos, des expositions de peinture, il y avait des lectures, et à chaque escale, il y avait des fêtes. Il y avait beaucoup de monde. Et nos amis allemands sont venus. J'avais la chance que notre ambassadrice à Berlin soit une amie, Marie Lécotte, nous a aussi beaucoup aidé. Et c'est comme ça qu'est née la quinzaine. Et d'année en année, on a vu un engouement. Les gens attendent, beaucoup de gens attendent maintenant ce moment de retrouvailles en quelque sorte et de célébration du lien franco-allemand qui est plus important que jamais. Vous parlez de la montée des populismes, on vient de voir ce week-end. Et je pense qu'avec les chaos du monde actuel, c'est indispensable de se rappeler que l'Allemagne et la France à elles deux représentent un tiers de l'Europe, 150 millions d'habitants, sur 400 millions. Et depuis l'origine, vous l'avez rappelé, c'est pour mettre aux deux pays qui sont à l'origine de la Union européenne, qui malheureusement on patine un peu de temps en temps, mais je crois que c'est plus important que jamais, quand on passe à l'Est avec la Russie, c'est plus important que jamais qu'on rappelle ces liens, qu'on accompagne la construction européenne, parce que c'est l'avenir de nos vies.
1: Et donc, des événements à présent pour cette 8e édition, 132 événements, 118 en France, 14 en Allemagne, 63 événements culturels, 48 événements pour les jeunes. Donc, les jeunes, c'est important que justement, ils grandissent, ils se deviennent adultes avec cette notion de amitié franco-allemande, d'altérité, de coopération.
0: Oui, et puis je l'avais fait aussi en pensant, vous avez rappelé que j'étais président de la Fondation des Pêches, ben, 18 ans maintenant, et elle est à but social et éducatif. Et mon souci, c'est aussi de faire venir la culture extérieure à tous ces jeunes qui n'ont pas la chance de pouvoir voyager. Ouais. Parce qu'il y a beaucoup d'enfants qui n'ont pas la chance de pouvoir voyager. Quand on voyage, ça permet d'avoir une ouverture d'esprit, de comprendre la culture de l'autre, et je me suis dit que apporter la culture et permettre les échanges et renforcer les échanges, ça pouvait être vraiment important pour nos enfants, parce que quoi de mieux que de travailler pour nous.
1: Et c'est vraiment une façon extrêmement importante de justement s'ouvrir au monde et de bâtir des projets en voyant un peu plus loin que la frontière de son quartier.
0: Et puis ça se passe très bien sur un sujet majeur. On va parler d'économie, on va parler d'apprentissage. Parce que la première année, on avait fait l'ouverture à la Leadership University de Derby, à Toulouse. Et Muriel Bénicaud, qui était à l'époque ministre du Travail, était venue. Et elle m'avait expliqué que ça l'intéressait beaucoup, ce que nous étions en train de faire, parce qu'elle m'avait dit, on a des enfants qui sont décrocheurs, on les envoie en Allemagne pour faire un apprentissage dans des métiers, y compris manuels, mécaniques, boulangers, etc. Ce qui fait que quand c'est des enfants qui sont en difficulté, dans des quartiers défavorisés ou au fin fond des campagnes et qui n'ont pas la possibilité d'avoir des ouvertures, quand ils rentrent de leur apprentissage, non seulement ils ont un métier, mais ils ont appris une deuxième langue et ils ont découvert leur culture. Et je ne savais pas que ça existait. Et il paraît que ça marche toujours très bien.
1: Ça marche bien.
0: Vérifié récemment. Mais à l'époque, elle m'avait expliqué ça et j'avais trouvé que c'était une excellente idée parce que envoyer ces jeunes qui pourraient devenir délinquants, les mettre dans une autre culture avec la rigueur qu'on connaît en Allemagne, ça a donné des résultats vraiment efficaces.
1: L'Allemagne était très en avance d'ailleurs sur l'apprentissage déjà, et c'est vrai que voir un autre pays apprendre un métier puis revenir comme ça en alternance, c'est fondamental. Et on connaît le, finalement l'implication de la Fondation La Dépêche pour les jeunes et les jeunes défavorisés. Vous travaillez aussi beaucoup pour les femmes. Est-ce qu'il y a des liens entre associations de femmes de transfrontalières?
0: Alors ça, c'est l'Observatoire de la Parité. Et je me souviens, l'an dernier, on avait reçu à la MRI des femmes vraiment chefs d'entreprise. Ça avait été extrêmement intéressant de voir les échanges avec des femmes déterminées pour être chef d'entreprise et pas avec des déterminées. Grandes, il y en a certaines qui dans la salle. Et j'ai trouvé ces échanges très intéressants.
1: Et donc, Europe Occitanie, l'Europe Allemagne Occitanie, l'Europe au cœur, pardon, est ici représentée par Jean-Pierre Feuillet, qui a une double casquette hein, ce soir. Alors, en quelques mots, avec l'association, c'est la déclinaison locale en Occitanie de cette amitié franco-allemande.
2: On peut le dire comme ça. C'est surtout cette association, donc Allemagne-Occitanie, l'Europe au cœur, c'est l'association qui organise et porte la quinzaine et qui est là pour que tout soit bien fait, bien organisé, que voilà, que tout soit coordonné, etc.
1: Bien sûr. Alors, vous êtes président de Rafal, un cercle d'affaires franco-allemand. Est-ce que vous pouvez rappeler un peu votre activité, justement?
2: Tout à fait. Donc, Rafal, c'est le réseau d'affaires franco-allemand du Languedoc. Donc, c'est un club d'affaires qui a pour but d'animer les relations économiques entre notre région et l'Allemagne. Alors, notre région, nous, elle va, on va dire, du Rhône jusqu'à l'Espagne, en étant proche du littoral, mais on peut aussi aller dans les terres. Pourquoi ? Parce que nous sommes un des 20 différents clubs d'affaires franco-allemands qui existent. Il y en a 12 en France et 8 en Allemagne. On est celui de Montpellier, il y en a à Toulouse, il y en a à Paris, il y en a à Lyon, etc. Et on fait un groupement de 20 et qui anime justement concrètement les relations économiques franco-allemandes.
1: Donc c'est une mise en relation, vous échangez sur des bonnes pratiques aussi?
2: Tout à fait, on accompagne des entreprises, peut-être qu'on en parlera après un petit peu.
1: Ouais.
2: Parce qu'avec Siquero,
1: il y a un exemple à votre gauche.
2: Voilà, et ça dans les deux sens. Hein. C'est-à-dire qu'on aide des entreprises de la région ici qui ont des projets avec l'Allemagne à bien comprendre leur projet, comment le préparer, etc. Et dans le sens inverse, des entreprises allemandes qui s'intéressent dans la région, on en accompagne et on les aide à s'implanter ici.
1: Alors, on a évoqué votre voisin de gauche avec justement son expérience et allemande et française, montpelliéraine. Donc, Bichoy Mathias, dites-nous un peu votre cursus parce qu'il est extrêmement intéressant. Vous étiez chez Schneider, je crois?
3: Chez Siemens.
1: Siemens, pardon.
3: Oui, tout à fait. Alors moi, je suis français, mais allemand d'adoption, parce que j'ai passé 17 ans de ma carrière dans le ferroviaire, dont 15 en Allemagne, où j'ai appris, j'ai découvert la puissance industrielle, la rigueur, la force de frappe allemande en ce qui concerne la production de masse. Et effectivement, sans cette approche franco-allemande, aujourd'hui, Siquero n'existerait pas. Alors Siquero, c'est une start-up que j'ai démarrée en Allemagne, dans mon garage, il y a 5 ans maintenant, et qui se spécialise dans le reconditionnement d'appareils électroniques.
1: Avec une démarche pour la planète. Absolument. Justement, de reconditionnement. Et c'est finalement le Covid qui vous a donné l'idée.
3: Tout à fait, ouais, c'est le confinement.
1: Les bricolages pendant le Covid.
3: C'est un vide garage, comme quoi les garages font beaucoup de choses dans la vie des gens. Effectivement, pendant le confinement, pas de déplacement, donc j'étais à la maison, et donc je faisais un vide garage pour vendre sur Internet. Et donc je tombe sur les appareils électroniques qui dormaient dans mes tiroirs depuis des années. Et donc j'ai commencé à les réparer en regardant des vidéos sur YouTube. Et voilà comment Siquero est né. Voilà.
1: Alors pourquoi avoir choisi Montpellier dans toute la panoplie des villes françaises? C'est le Mibi qui vous a attiré?
3: Pas du tout. Alors moi j'ai aucune attache avec Montpellier. J'ai pas de d'historique avec Montpellier. J'ai pas de famille à Montpellier. Mais c'est encore une fois l'amitié franco-allemande qui a fait qu'on est à Montpellier aujourd'hui, puisque on a été invité. Donc étant basé à Berlin, on a été invité à un événement à l'ambassade de France À Berlin.
1: Oui.
3: Et c'est de là qu'on a rencontré Business France et on a raconté un peu notre histoire, on a expliqué ce qu'on faisait. Et c'est là où est venue l'idée d'ouvrir quelque chose, d'aller voir les régions, d'expliquer un peu notre histoire. On a fait le tour des régions en France, on a visité pas mal de régions et puis finalement on a atterri à Montpellier parce qu'on trouvait que c'était là où c'est le plus approprié.
1: Donc là vous êtes dans l'incubateur toujours ?
3: On est toujours au MIBI absolument. C'est un bureau d'atterrissage qui est mis à disposition par la métropole.
1: Oui.
3: Donc,
1: donc l'équipe de la métropole s'est mobilisée pour l'accueil,
3: hein,
1: et votre... Et il y a quand même un joli projet au bout. Vous avez quelle perspective là,
3: bah écoutez,
1: pour Castelnau ?
3: On vient aujourd'hui avec un véritable projet d'ancrage dans la région, puisque c'est un projet d'investissement de plus de 20 millions d'euros pour construire un technocentre à Castelnau-le-Lez qui va employer 160 personnes, qui va avoir une capacité de plus de 40 000 produits reconditionnés par mois et qui a pour vocation de faire des produits reconditionnés premium, pas seulement pour Montpellier, ni pour l'Occitanie, ni pour la France, mais pour toute l'Europe. L'ambition aujourd'hui, c'est de faire de Sicuron un champion européen et de faire de Montpellier la capitale européenne du reconditionnement premium.
1: Vous avez robotisé votre activité ?
3: Tout à fait. C'est pour ça qu'on appelle ça un technocentre et pas un bureau de reconditionnement, puisque aujourd'hui on mise à fond pour rester sur un pays à haut coût et rester compétitif par rapport au marché. Il nous faut utiliser les technologies et l'innovation. Donc bon, bien entendu, je me suis beaucoup inspiré de Siemens et du savoir-faire allemand sur la robotisation, mais également d'entreprises locales, puisqu'on travaille avec Silian. On vient de signer un contrat avec Silian, qui nous aide à designer nos robots. Et donc on va pouvoir produire des gestes. Reproduire des gestes humains avec des robots, avec de l'IA, pour pouvoir reconditionner avec la même qualité et les mêmes standards allemands et français à grande vitesse, à grande échelle, sans exploser les coûts.
1: Et toujours une fiche de santé ?
3: Toujours, chaque produit qui est... Vous avez ma mémoire, hein ?
1: Moi, bien sûr.
3: Chaque produit qui sort de chez nous a la particularité d'avoir sa pièce d'identité pour permettre à l'utilisateur de savoir exactement qu'est-ce qu'il y a au sein même de l'appareil. Il ne viendrait pas à l'idée de quelqu'un d'acheter une voiture d'occasion sans avoir le carnet d'entretien. Pourquoi ça serait différent avec les appareils électroniques qu'on utilise tous les jours ? Donc aujourd'hui, c'est notre signature Sicuro. À chaque appareil qu'on vend, vous avez un QR code. Vous scannez ce QR code et vous allez voir absolument tout ce qui s'est passé sur l'appareil jusqu'à ce qu'il arrive chez vous. Et vous avez aussi une certification d'effacement de données. Vous avez la certification que les pièces à l'intérieur sont bien originales. Vous avez le numéro de série des pièces, etc.
1: Donc 150 emplois dans la région, ça n'est pas rien et on en est très heureux.
3: En août dernier, on est arrivé avec mon cofondateur, on était deux. Aujourd'hui, on est déjà 40. Dans le bureau d'atterrissage du MIBI et on a pour ambition effectivement de monter l'effectif à 160 personnes.
1: On vous le souhaite en tous les cas pour vous et pour la région et pour la métropole, c'est extrêmement important. Heinrich Leiser, vous êtes aussi vous êtes de Cologne, vous êtes installé dans la région, ça n'est pas post-Covid, c'est avant.
4: Oui. En fait, alors, je nous sommes développeurs d'énergie renouvelable, développeurs et une origine allemande venant de Potsdam à côté d'Arlin. Moi-même, effectivement, je suis né à Cologne, puis en France, depuis très longtemps déjà. Il y avait le moment en 2000 où on s'est dit que tout le monde est déjà là, alors il est temps de nous aussi, nos confrères. Donc. Ils sont déjà en France, et de temps que nous aussi, on regarde si on a un triste d'investir en France. Puis on a investi à peu près 40 millions d'euros dans des projets qui sont réalisés dans les équipes, dans des bureaux. Et bien sûr, on a aussi d'autres arts où le solide prix sont produit des packs photovoltaïques terrestres. C'est dans le sud. Ouais, donc je suis. Voilà, je dis effectivement tôt de venir ici en Occitanie, à côté. Je vis en ancien présence à Toulouse, et juste à côté, à Côte-Bois, dans le sud du Sud-Ouest, je pense qu'il y a couvert pour l'instant avec nos équipes. C'est pas bien sûr entre eux aussi. On est où il y a terrestre dans le Nord, où on a également vos équipes allemandes, en Normandie, à Paris, bien sûr, où est le ciel, nous est. Moi, je suis presque toutes les semaines. Actuellement.
1: Pour notre grand plaisir.
4: Hein. On était partenaires de la cuisine longtemps.
1: Oui.
4: Et on a choisi une grosse cette année parce que je crois effectivement, étant l'idée de plus franc que moi, quand je ce marché, il est important pour vous, tenu bien la quinzaine de rencontrer des gens, des rêves, pour des admissions qui sont importants pour nous, pour la réalisation du projet.
1: Marie-France Marchand-Baillet, quand vous entendez ça, cette synergie à travers justement le fait que les gens se connaissent, se rencontrent, puissent faire des choses, des projets ensemble, vous vous dites que vous avez eu le nez fin.
0: Que c'est bien, que attendez dans quel monde on vit en ce moment, et je pense que tout ce qui peut créer du lien, amener de la bienveillance, amener envie d'être ensemble. Et avoir des bulles comme ça d'humanité, de fraternité, oui, ça fait du bien. Et on voit que ça amène effectivement à des projets qui vont créer des emplois. Au-delà de ça, je vois chaque année pour la Bienzaine que les gens sont heureux de se retrouver. Rien que ça, c'est important. Et je pense qu'il faut rappeler que depuis l'origine, on l'avait appelé Carole Zelga la première fois que Nadine. Oui. Et la région a toujours été à nos côtés. La mairie de Montpellier, plusieurs années maintenant, et je pense que c'est très important aussi que les collectivités participent.
1: Absolument.
0: C'est un ensemble, c'est sorti de la société civile, mais c'est un ensemble et peut rapprocher les gens en temps et temps, on en a besoin. Jamais, et surtout penser à la génération.
1: Bien sûr. Alors, cette quinzaine franco-allemande qui a été finalement mise en œuvre, vous avez eu la collaboration de la région, des collectivités locales, bien sûr, de certaines entreprises. Donc, c'est une vraie synergie. Je remercie Alban Zanchiello, qui est là pour représenter la région, et Clémentine Papa, qui représente la ville et la métropole. Merci d'être avec nous. On a vu l'impact, vous voyez l'impact de vos implications directement là.
0: Et si nous allons inaugurer le 2 avril prochain, et vous êtes tous cordialement invités, la 8e édition à la faculté de droit de Montpellier, oui. Avec les conférences où il y aura en présence de son excellence l'ambassadeur d'Allemagne qui vient chaque année inaugurer. Et nous allons faire une conférence sur le triangle de Weimar. Il m'a semblé que cette année c'était important aussi qu'on fasse bien nos amis polonais. Ils sont en première. Ils passent aux utopies guerrières de M. Poutine et pensent qu'ils ont déjà beaucoup souffert par le passé. Et il faut toujours regarder d'où on vient pour savoir d'où on va. Et c'est important qu'on dise bien aux amis polonais qu'on les soutient, qu'on est là. Et on va avoir une personnalité polonaise qui viendra pour la partie polonaise. Nous aurons aussi Mathias Fekel, qui est né en Allemagne, qui a été ministre du commerce en France, qui est très investi dans le franco-allemand pour la partie française, et puis l'ambassadeur d'Allemagne par là.
1: Il sera là.
0: Et ça, je pense que ce sera aussi une nouvelle ouverture.
1: Ça promet d'être riche, donc c'est le 2 avril à 18h à la faculté de droit à Montpellier. Alors, Emmerich Lieser, est-ce que quand vous voyez ces conférences, ces clins d'œil, ce rappel d'histoire aussi pour dire à nos amis polonais qu'on n'oublie pas non plus ce qui a pu se passer et qu'on reste vigilant sur nos valeurs, c'est comment vous lisez ça?
4: D'abord, il y a deux choses très différentes. D'abord, il y a le contexte général, qui est très parable. Si à mon avis, elle a fondé ce cluster des ELIR, de vont ensemble, tous nos fantaises et une reine, pour avoir dire. Ça, c'est la science minimum, si on peut le dire. En réalité, en vie, dans notre monde, en vie, dans notre monde, doit surtout s'arranger avec les règles nationales en France, bien sûr. Et là, tout le monde est déjà un peu différent comme Titanic. Même, bien sûr, il y a aussi le dernier d'urgence, les gouvernements actuels. Néanmoins, on voit pas mal d'ordre venir, notamment en 27, avec l'élection présidentielle. Je ne veux pas être honnêtement trop politique, même si je suis très tranquille. Mais néanmoins, il faut voir la réalité aussi. Il y a encore pas ici la bonne volonté, la bienveillance. De l'autre côté, on a quand même aussi un peuple qui manque en Allemagne et en France. Et en Allemagne aussi, malheureusement, que les jeunes entre 16 et 25 ans, pour qu'il y ait ce niveau municipal, mais aussi régional, vote beaucoup pour les populistes.
1: Oui, bien sûr.
4: Trop, 20% des jeunes, c'est énorme. Ça n'a jamais les populistes.
1: C'est pareil ici.
4: Oui, mais ça, c'est le futur. Et moi, on parle des jeunes. Tu as absolument raison, il faut ouvrir leurs yeux. Je crains, malheureusement, qu'aujourd'hui, le populisme a réussi. Ils ont éraillé beaucoup de nos efforts que nous ne devons jamais abandonner, bien entendu, ça c'est clair. Mais quand on voit ces résultats des étudiants et quand on voit un peu le refus de ce qui est nécessaire pour nous, par exemple aussi la protection du climat, les ENR et tout cela, pour ajouter plein d'autres sujets là-dessus, je pense qu'on s'inquiète. Alors, et là, nous, comme c'est notre prière, bien entendu, et d'autres acteurs économiques, même s'il y a un grand support côté régional, et tout ça, c'est formidable, néanmoins, il y a national. Et là, je crois, nous devons travailler tous ensemble, un peu aussi dans la direction parisienne, de Paris, pour, disons, encore mieux essayer de convaincre aussi nos partenaires d'ouvrir la voie, de parler pour nous, de parler pour la bonne, un bon futur ouvert et riche de culture par sa propre vision que le passé était mieux que le dans toute façon c'est pas clair.
5: Chaque époque a un choix de faire.
1: Bien sûr, mais comme chef d'entreprise dans justement le domaine des énergies renouvelables, ce côté d'inquiétude humaniste, je dirais, c'est fondamental que l'entreprise aussi s'empare de ces questions-là. Et vous évoquiez les jeunes, ils sont un peu pris dans des réseaux sociaux qui matraquent des informations et finalement, ça nous confronte nos médias parce que les grandes idées ne sont plus connus. On choisit un homme politique comme on choisit une paire de chaussures sans savoir ce qu'il y a derrière. Alors, elles sont manipulées, les idées. Elles sont manipulées. On les convainc qu'eux. Mais je suis pas sûre que tous les jeunes aient su, aient en tête les dégâts du populisme dans l'histoire.
4: Juste pour l'ajouter, je vais m'arrêter. Il y a 5 ans, c'était encore le contraire.
1: Oui.
4: Ça fait 35 ans qu'on a vu comment une discussion au Parlement européen qui ont donné une majorité bien différente de ce qu'on a vu l'année dernière.
1: Ouais.
4: C'est très peu de temps. Ça va vite. Enfin, espérons que je reviens.
1: Actuellement, on va espérer que ça s'inverse vite. Voilà. Marie-France.
0: Ça qu'il ne faut jamais désespérer pour combattre. C'est indispensable, il ne faut pas pleurnicher là.
1: Non, bien sûr que non.
0: Il faut se lever et dire non, on n'est pas d'accord. L'élection n'est jamais perdue tant qu'elle n'est pas jouée. Et il faut se battre pour redresser notre pays, redresser l'Europe.
6: Redresser le vôtre, que pays. Si elle est prête. On sait même. Mais les Sophie sont une réelle catastrophe, donc on n'aura pas légiféré sur l'été que l'on peut de manière anonyme vomir sur...
1: Ouais,
6: on n'aura jamais le problème, parce que le problème est là, et c'est vrai que pour nos enfants, c'est gravissime, mais il faut se battre, mais il ne faut jamais baisser les bras.
1: C'est
6: pour ça. Et des manifestations la quinzaine, c'est justement pour rappeler que ensemble, on n'est plus de porc, et on sait ce qu'on veut, et on veut des choses positives.
1: En plus, c'est vrai que les jeunes qui ont fait, par exemple, un Erasmus, ils reviennent autrement. Mais autrement, d'être sortis de leur milieu, de s'être confrontés à des tiers.
0: Et tout à l'heure, c'est que malheureusement, la plupart de nos jeunes n'ont pas la chance.
1: Exactement.
0: Donc c'est à nous d'apporter la culture et les informations positives.
1: C'est fondamental. Alors, justement, Jean-Pierre, comment vous voyez comment vous réagissez, justement, c'est un chef d'entreprise qui nous dit à quel point il est important là de finalement drainer un peu notre société et donner un certain nombre de valeurs et un contrepoids aux réseaux sociaux et au populisme. Alors, comme côté entreprise, vous pensez que les entreprises de Rafale sont dans cette dynamique ?
2: Oui, oui, oui. Je pense que le constat, on le fait tous. On a cette vision que voilà, ces réseaux sociaux, que le populisme n'aide pas la société et n'aide pas non plus les entreprises. Ouais. Et c'est pour ça que les entreprises, elles ont un rôle, ben évidemment économique. Mais on l'a vu aussi, peut-être parfois un peu politique. C'est-à-dire qu'à un moment, il faut que les entreprises se lèvent pour dire. Ça suffit, ou il faut changer de direction. On l'a vu lors des négociations sur le budget, on a vu que les entreprises ont dû se mobiliser. Et je pense que c'est très important. Pourquoi ? Parce qu'elles représentent la société civile qui veut travailler, qui prend la politique pour ce qu'elle est, c'est-à-dire qui organise notre vie et politique et économique. Mais surtout, il faut que les entreprises se mobilisent sur des bonnes causes. Et la défense de la démocratie, on est sûrement une.
1: Sans entreprise, pas d'emploi.
2: Ben voilà. Et comme je le dis souvent,
1: il y a moins d'emploi.
2: La politique peut avoir des grandes visions, mais si après la réalité économique va à l'encontre de ces grandes visions, ben il y a un problème parce qu'il y a plus d'économie, il y a plus d'emploi. Et tout le monde a perdu. Donc c'est aussi ce rôle des entreprises d'être actives dans ce qu'elles font de mieux, leur métier, mais aussi d'être capable de se mobiliser et d'aller voir les décideurs politiques, de leur dire écoutez, nous, là, on est en train de jouer avec le feu, il faut faire attention, on veut créer de l'emploi, on veut que ça se passe bien, on veut que l'emploi soit de bonne qualité, aidez-nous.
1: Alors, je voudrais demander à Mathias Michoy, justement, son point de vue, c'est ce rôle sociétal de l'entreprise.
3: C'est vrai que nous traversons en ce moment une période assez complexe. Inflation, tensions géopolitiques, ralentissement économique, guerre de pouvoir entre les grandes puissances mondiales.
1: Guerre tout court.
3: Et qui conduit à des guerres tout court, tout à fait. Ouais. Et donc, forcément, ça c'est le nid, ou c'est le terrain de jeu du populisme, forcément. C'est là où le populisme prend toute sa place, que le message devient entendu. Et effectivement, le constat est qu'aujourd'hui, parmi les jeunes, eh bien, c'est un message qui résonne. Et aujourd'hui, nous on part d'un constat simple chez Sikiro, on a un rôle à jouer en tant que chef d'entreprise pour combattre ce fléau. Et redonner un essor à l'économie et à l'emploi, parce que c'est comme ça qu'on répond à ce genre de...
1: Redonner de l'espoir aussi.
3: Absolument, bien sûr, ouais. Tout à fait. Et donc, nous, chez Sikiro, depuis le début, la vision de Sikiro est très simple. Aujourd'hui, l'Europe a son rôle à jouer dans ce contexte géopolitique. Il est vrai qu'on a fait une erreur. Depuis 30, 40 ans, on a très gentiment et sûrement donné notre savoir-faire en Asie. aujourd'hui, un téléphone, tous les téléphones que vous avez dans votre main, il est fabriqué en Chine, il est livré en Europe, vous l'utilisez pendant un an et demi à deux ans, et ensuite il repart encore en Chine pour être reconditionné, pour revenir être revendu en Europe.
1: C'est absurde.
3: C'est une aberration totale. Je veux dire, donc aujourd'hui, chez Sikiro, on dit, une fois qu'il est arrivé en Europe, il restera en Europe. On a le savoir-faire pour qu'il reste en Europe. Oui. On va le développer, ce savoir-faire, entre la France et l'Allemagne. On a le côté innovation, on a le côté technique, on a le côté production, on a le savoir-faire industriel, on a la marque, on a le marché. Et donc, et on a les jeunes qualifiés qui peuvent prendre en main ce reconditionnement et le faire de meilleure qualité qu'ailleurs. Donc voilà, c'est ça la réponse qu'on apporte.
1: Finalement,
3: autosuffisant. Tout à fait. La souveraineté industrielle, tout simplement, à l'échelle européenne. Et je pense qu'aujourd'hui, la France et l'Allemagne ont un rôle clé à jouer là-dedans. Vous avez mentionné tout à l'heure, à juste titre, on est un tiers de la population, mais aussi beaucoup plus que ça, puis du point de vue PIB. Oui. Donc, on est la locomotive de l'Union européenne et on a un rôle à jouer. Et j'essaye de symboliser ça à ma petite échelle, forcément, mais en tout cas, du côté franco-allemand, on a des techniciens aussi bien à Berlin qu'à Montpellier, qui sont les l'étendard de notre savoir-faire aujourd'hui.
1: Donc il y a un vrai, finalement, il y a un vrai, une vraie pédagogie à avoir avec le public sur l'intérêt de produire local, de d'être, comme on dit, manger autour, être suffisant au niveau de l'alimentation, c'est ne pas être conduit seulement par la guerre des prix, mais aussi qui est derrière cette suffisance, cette autonomie économique.
3: Absolument, absolument. C'est vraiment le message que Sikiro essaie de passer à tous ses clients et tous ces, les gens qui nous font confiance. C'est de dire aujourd'hui, venez, ne venez pas chercher un prix, venez chercher un achat utile. Un achat utile pour nous, c'est un téléphone ou un appareil ou n'importe quel, une tablette ou ce que vous voulez d'appareil électronique qui est de qualité, mais qui est surtout reconditionné avec un savoir-faire français ou un savoir-faire allemand.
1: C'est ça.
3: Et surtout un appareil qui est européen, qui vient pas d'Asie, des États-Unis, de Dubaï, de chez où, voilà, qui traverse une véritable circularité pour arriver jusqu'à vous. C'est ça le vrai message aujourd'hui et qui a été fait par des jeunes européens. Pour les Européens, c'est ça.
1: C'est aussi un cercle vertueux de salaires locaux, de consommation de locale par les salariés, etc. Oui, il ne faut pas perdre ça de vue, c'est fondamental.
3: Et ça a été un vrai challenge d'ailleurs de mettre ça en place. Et on s'est vraiment cassé la tête pour savoir pour comment industrialiser et scaler ce genre de modèle. Parce qu'aujourd'hui, dès qu'on commence à arriver avec des grandes quantités, forcément, on se fait concurrencer par la Chine. Et les prix font qu'on est hors marché. Et ce qui a fait qu'on a réussi à faire ça, c'est justement l'innovation technique qu'on met en place chez Montpellier, qui permet d'avoir cette puissance industrielle à faible prix, à faible coût.
1: Donc ça, c'est tout à fait important. Est-ce que Jean-Pierre, vous avez des entreprises là qui justement commencent à avoir ce discours-là et cette démarche-là de plus en plus?
2: Oui. Nous, on est en relation avec donc des entreprises qui s'intéressent, qui sont d'ici, qui s'intéressent au marché allemand. Et je vais en prendre un exemple, l'exemple d'une entreprise dans la medtech de Montpellier. Je vais la nommer parce qu'elle est connue. Ça s'appelle MB Therapeutics. À MB Therapeutics, ils ont une idée assez géniale. Ils impriment des tablettes de médicaments en 3D.
1: Ouais.
2: C'est-à-dire qu'ils ont la capacité de faire imprimer des petits médicaments. Et pourquoi ils le font ? Pour plusieurs raisons. D'abord parce que ça permet de produire on demand, c'est-à-dire qu'on ne produit que ce dont on a besoin. Ensuite, ça permet de doser comme le médecin le veut, c'est-à-dire qu'il veut avec pour 1 mg, une tablette pour 1 mg, eh bien, hein, il va faire 50 tablettes de 1 mg. Et le lendemain, il aura besoin de 40 tablettes de 3 mg. Cette machine fait ça. Et quel est l'avantage de ça ? C'est de justement d'éviter une surconsommation, des mauvaises
1: du gaspillage,
2: des mauvais dosages, et ça permet de d'être beaucoup plus flexible. Et ça s'adresse à qui? À des grosses pharmacies qui ont l'habitude de faire les médicaments eux-mêmes, et du coup là c'est fait de manière très très industrielle, très propre, très très efficace. Et ça permet aussi à des pharmacies d'hôpitaux d'éviter d'avoir à gérer trop de stock et d'avoir une meilleure réactivité entre ce dont le médecin a besoin et ce que la pharmacie peut produire. C'est pas tout à fait la même idée, mais c'est la même idée que Sikiro, c'est d'être dans la sobriété intéressante, c'est-à-dire on produit ce dont on a besoin et on le fait localement. Et ça, c'est vraiment une très belle invention. Et donc, ça fait partie de ce monde que l'on voit. Et à Montpellier, il faut le dire, on a énormément de ces entreprises. Moi, je suis épaté de voir la qualité des entreprises de la région. J'ai ce midi fait une visio avec une entreprise qui fait des semelles sur mesure de manière, avec scanner, etc. C'est incroyable ce qu'ils font. Ils s'intéressent au marché allemand. Et là, pareil, on est dans le produit qui est sur mesure, qui est produit pour le client, etc., etc., de manière intelligente, et on évite que ça vienne de Chine ou que ça vienne du bout du monde.
1: C'est tout à fait important. Alors, Heinrich Leiser, est-ce que, à votre avis, justement, on est dans une crise économique un peu complexe à cause de l'énergie, notamment. Est-ce que ces amitiés franco-allemandes, ces liens qui se sont bâtis pendant des années, ça nous aide un peu à résister, ça va nous aider? On l'espère.
4: Alors d'abord, je ne suis pas sûr si la crise économique est seulement liée.
1: Non.
4: Bien sûr, ce que je voudrais me faire en rôle, notamment actuellement, en Iran et aussi la guerre de la Russie, et bien avoir immédiatement causé des difficultés de liaison de gaz, par exemple, russe, c'était avec carrément l'Allemagne qui était le premier client. Alors, c'est pas évident de trouver une solution, mais cette solution a été trouvée, de trouver d'autres marchés pour acheter du LNG, pour renforcer, par exemple, les ENR. Ah, c'était pour moi un booster aussi pour devenir plus indépendant. Un très bon exemple d'ailleurs, peut-être, j'espère, un jour aussi en France, peut-être. On a beaucoup diversifié justement notre clientèle, disons plutôt les marchés où nous on a acheté de l'énergie. Alors évidemment, l'énergie est très politisée, ça c'est clair,
7: oui.
4: Et ça restera toujours un grand sujet dans ce contexte. Alors, effectivement, joue évidemment un très très grand rôle pour notre développement dans l'Europe, mais aussi hors Europe, dans le monde entier, pour le secteur entier. Qu'est-ce que nous on a fait pour nos marchés, quelques années, même en Ukraine et autres marchés où on a investi avec même des partenaires français d'ailleurs, en Ukraine notamment. Mais aujourd'hui, on constate de plus en plus que le secteur se réduit de nouveau sur les pays de l'OCDE. C'est-à-dire, on essaie de réduire les risques et on essaie vraiment de revenir sur des gens qui sont
1: traditionnels, entre guillemets.
4: Certains sont plus sûrs pour les investissements.
1: Oui.
4: Que les États-Unis, notamment de l'OCDE, c'est très complexe. Aujourd'hui, l'État américain a signé un accord avec une entreprise danoise qui a réalisé un très grand projet éolien offshore. Et Trump a décidé de l'arrêter carrément. Et ils ont trouvé un accord que l'État américain, les taxpayers, paient un milliard d'euros, dollars, cette entreprise danoise. Ça, c'était sa grande idée de devenir indépendant et de renouveler son parc.
1: Et donc, finalement, on va être amené à resserrer les collaborations vers des choses moins versatiles.
4: Ouais, c'est très théorique ce que vous dites là-dessus, parce que je ne vois pas.
1: Non.
4: Vous voyez ce qui se passe dans le secteur militaire. On ne trouve pas un accord pour produire. Un avion de chasse ensemble, il y a de bonnes raisons, mais au moins on y arrive pas.
1: Ouais.
4: On a réussi à plus, très grand succès, mais il manque d'autres exemples. Il y a toujours des essais, heureusement il y en a encore. Il y a apparemment une situation n'est pas encore assez sévère pour qu'on y arrive. Il y a des exemples, il y a des essais, mais ils échouent. Alors, est-ce que pour d'autres secteurs, je suis pas sûr. Je crois oui. Je suis effectivement convaincu que les États membres de l'Union européenne vont retrouver leur premier marché, bien sûr, en Europe. Et
1: ouais.
4: France a toujours été le premier marché pour l'Allemagne. Ça ne va pas continuer à s'évoluer dans le bon sens. Vu la sécurité dans le monde entier, c'est clair que l'Union européenne jouera un très très grand rôle et la possibilité d'avoir une commission européenne peut nous laisser quand même de résister au populisme et d'essayer de trouver sa vie quand même.
1: Vous êtes en train de lui dire que l'union se fait parce qu'on est cerné. C'est ça en fait. Marie-France Marchand-Maillet, quel diagnostic vous portez là-dessus? Enfin, en tous les cas, quelle perspective diagnostique?
0: Moi, je suis quelqu'un de profondément optimiste.
1: Ouais.
0: Fais confiance au génie humain. Et si on regarde notre histoire, on a quand même vécu des moments très douloureux, très difficiles, mais on s'est toujours relevé. Je pense qu'il faut faire confiance à la jeunesse et au génie humain. Et c'est vrai qu'en ce moment, on vit dans un chaos effrayant, mais en même temps, quand ça va très mal, à un moment, il y a une lumière s'allume et puis tous ensemble, on doit arriver à faire quelque chose. Mais quand même, regardez tout ce qu'on sait faire. On sait, avec trois lunes, on sait faire voler des satellites, on sait faire plein de choses. À un moment, je pense que le génie humain, en tout cas, je le souhaite de fin cœur, va se réveiller en disant « Soyez positifs, arrêtons de tout détruire et essayons de construire quelque chose. Ça vaut aussi pour la planète. De toute façon, on n'aura pas le choix. » Parce que la planète, elle n'en peut plus. Donc, si tout d'un coup, on ne se rend pas compte, enfin, il est temps de freiner des cas de fer sur la destruction de la planète, elle sera toujours là. C'est l'humain qui ne sera plus là. Donc, je pense qu'à un moment, il va falloir vraiment se prendre.
1: Ça, c'est fondamental et ça fait du bien d'entendre ça, de dire bon, allez, on retrousse nos manches et puis on va y aller, quoi. Hein, on va y arriver. On va refaire confiance aux jeunes. On va leur dire, on va les aider à se former et à se mettre en mouvement dans l'entreprise ou dans peu importe le secteur. Oui.
0: Vous le disiez tout à l'heure, j'ai une fondation que j'ai créée depuis 18 ans. Je travaille avec les jeunes puisque là, d'ailleurs, de mes programmes, c'est de prendre des jeunes bacheliers issus de milieux défavorisés, les accompagner pendant 5 ans dans leurs études supérieures. Quand je vois ces jeunes qui sortent de l'ASE, qui ont eu des vies fracassées déjà tout jeunes,
1: ouais.
0: Un balai de foyer, un foyer fait par une maman seule avec 3 ou 4 frères et sœurs, etc. Enfin, des enfants qui ont eu vraiment des grandes difficultés, qui réussissent quand même à avoir leur bac et qui veulent faire des études parce qu'ils savent que c'est le seul moyen de s'en sortir. Et quand je vois au bout de 18 ans les réussites merveilleuses qu'on a au milieu de ces jeunes, parce qu'on les entoure, parce qu'on leur apporte un soutien psychologique, une coordination pédagogique, un tutorat, etc., on a mis en place un thème. Il faut faire confiance à la jeunesse. La jeunesse, elle est fantastique. Et quand on dit que la jeunesse te laisse bouffer par les réseaux sociaux, c'est de notre faute. Qui a laissé installer les réseaux sociaux? C'est nous, les adultes, qui n'avons pas été à la hauteur. Donc, il faut faire confiance à la jeunesse, il faut l'aider et l'accompagner. Parce que
1: c'est important, effectivement. Les jeunes dans l'entreprise, Mathias.
3: Bah écoutez, aujourd'hui, les jeunes dans l'entreprise ont une place prépondérante, forcément. Hein. C'est aujourd'hui quelque chose sur lequel on investit énormément. On cherche des jeunes qui ont un potentiel, qui veulent apprendre et qui veulent devenir demain des futurs leaders et des futurs managers. Surtout en ce moment, avec notre atterrissage à Montpellier, où on recrute des jeunes talents du bassin montpelliérain.
1: Je voulais que vous le disiez, vous allez avoir 200 CV demain, mais c'est très bien.
3: Avec plaisir. C'est toujours un plaisir de les recevoir. Ah bah oui. Ouais. Alors là, c'était une très agréable surprise, parce que en arrivant ici, c'était un peu notre crainte, mais finalement, les jeunes d'ici sont extrêmement bien qualifiés, ouais. Extrêmement motivés, extrêmement perfectionnistes. Ils veulent toujours se dépasser et très fiers de ce qu'ils font. Donc ça, c'était une agréable surprise pour nous. Et c'est quelque chose qui nous intéresse beaucoup, puisque aujourd'hui, vraiment, le vrai sujet aujourd'hui, ce n'est plus la coopération. Là, je me mets plus à l'échelle macro. La coopération entre pays en Europe, elle est réussie, elle est faite.
1: Bien
3: je veux
1: sûr.
3: Dire, aujourd'hui, on a ouvert les frontières, on a la monnaie unique. On a la libre circulation des biens et des personnes. Il y a beaucoup de choses qui ont été faites de façon très positive. Aujourd'hui, le sujet, il est plus dans l'intégration du modèle économique. C'est là où on a un peu de mal. Donc, on a réussi Airbus, malgré les difficultés internes que ça rencontre, mais ça fonctionne. On a raté le mariage Alstom-Siemens Mobilité dans le ferroviaire, bien qu'il y ait eu une volonté. On a raté le mariage SCAF dans la coopération militaire. Et je pense que c'est un mauvais message, parce qu'aujourd'hui, si les deux moteurs principaux européens restent dans un modèle silo, eh bien, ça nous amène à une position fragile et même faible par rapport au contexte macroéconomique qu'on rencontre aujourd'hui. Ça, c'est quelque chose d'important. Et donc, aujourd'hui, on a un rôle aujourd'hui en tant que citoyen franco-européen de refaire marcher cette machine, d'avoir une véritable intégration et du modèle économique à avoir des standards universels qui soient communs, une vision industrielle qui soit partagée, parce que c'est ça qui fera notre force face au monde dans lequel on vit aujourd'hui.
1: Bien sûr, Heinrich, vous vouliez intervenir.
4: Non, je voulais juste ajouter un peu toujours des mêmes exemples, hein, des grandes des entreprises, ce que vous venez de mentionner, il y a quand même beaucoup de PME qui ont investi. Je vous donne un exemple, à qui appartient, vous connaissez l'Imova,
1: oui.
4: À qui appartient l'Imova, à qui appartient Birkenstock. Tout le monde porte des Birkenstock aujourd'hui. Exactement. Où sont basées ces entreprises? La couleur.
1: Ah, mais vous êtes chauvin, nous le savons maintenant.
4: Ça veut dire la production est toujours. Et le 16, je pense, bientôt, Et ce qui en va mieux, ce nouveau propriétaire réussit à globaliser ses deux mains. Aujourd'hui, tout le monde porte des petits chocs. Vous avez sur la salle un esprit, vous voyez, des petits chocs. Ça a complètement changé.
1: Comment non?
4: Il y a encore quelque chose de grassroots, comment plus tard de prendre ça. Voilà, je voulais juste dire, il y a plein d'exemples. Et on pense ça, c'est bien le CDPE, c'est pas des très, très grandes
1: entreprises.
4: Oui. Solidias n'a pas pu trouver sur le globe qui n'ont plus besoin d'un partenaire. Un autre exemple, moins que je l'ai déjà mentionné tout à l'heure, nous, PME, on a investi en Ukraine et on a trouvé un partenaire français,
5: un fonds français qui a investi.
1: Ça, c'est un vrai modèle de succès, quoi, en fait. Hein. La transversalité, bon, bien sûr. Alors, est-ce que cette transversalité, Jean-Pierre, elle est importante?
2: Oui, elle est.
1: Raisonner européen d'emblée.
2: Elle est essentielle. Elle est essentielle parce que, voilà, il faut qu'on défende notre modèle social, mais aussi notre modèle économique. Et pour ça, il faut être le plus ouvert possible. C'est pas simple, hein, effectivement, parce non. que, par exemple, dans le sujet défense, hein, oui, c'est un sujet. Alors, il y a des choses très concrètes sur lesquelles on travaille, nous, à Rafale, avec nos partenaires allemands, notamment de la Saxe. Pourquoi ? Parce qu'en Saxe, l'économie est très axé sur l'activité automobile et il faut qu'il se réinvente parce que l'activité automobile est en train de péricliter et donc il cherche des partenaires dans le domaine de la défense au niveau PME. Là, on parle pas des gros sujets, hein, on parle pas des sujets qui fâchent, mais on parle des sujets, disons, plus transversaux. Comment est-ce qu'on peut trouver un partenaire dans l'autre pays? Et ça, c'est du concret. Ça, c'est on en parle, on met en place tous ces ponts pour travailler ensemble. Et ça, moi, j'y crois à fond.
1: Et là, c'est votre activité de mise en relation qui joue.
2: Exactement, de mise en relation, aussi de gérer l'interculturalité, hein, donc de pouvoir en faire en sorte que deux entreprises qui, voilà, dont les PDG ne parlent pas la langue de l'autre, se comprennent. Et souvent, on croit que l'anglais le fait, oui, mais pas vraiment, quand on va dans le détail. Et donc ça, c'est important que ces cas-là soient accompagnés, c'est notre rôle.
1: Bien sûr.
2: Et après, on a nos membres qui peuvent aussi donner des prestations de traduction, même s'il y a l'IA, mais aussi de design ou d'accompagnement stratégique.
1: L'humain reste aux manettes.
2: À fond.
1: Alors, je voudrais savoir s'il y a une question ou deux dans la salle. Si quelqu'un veut poser une question, on va vous apporter un micro. Liliane,
7: juste une question pour Monsieur Heinrich Jeser. Il me semble vous avoir rencontré pour la première fois en interview lorsque vous vous trouviez dans un lycée, si je ne me trompe pas. Et donc, ça voudrait dire que par rapport dans la quinzaine franco-allemande, il y a des rencontres qui sont très intéressantes et qui mettent en présence vous et des enseignants et des élèves. Vous avez beaucoup parlé de pédagogie, vous avez beaucoup parlé du fait d'aller vers les élèves, vers les jeunes. Et je pense que ça me paraît le plus important. C'est vrai que nous, adultes, on a des idées, mais il faut pouvoir les sensibiliser à toutes ces idées. Et justement, aller vers eux et leur parler, c'est des moments forts, je crois, de la quinzaine franco-allemande. Et c'est à chaque fois à ces moments-là que je vous rencontre.
1: En plus, quand on va vers les jeunes, c'est toujours un enchantement. Ça vous apporte beaucoup.
4: Quand vous, de l'école de Montpellier, dans nos locaux, là, à Officier, la place de Pouilly, donc extensement, et on a aussi une visite d'un lycée en Inde, voilà, sur notre site reste là à Barèze, qui vont visiter avec pour ces installations, avec l'accompagnement aussi pour. Et oui, bien sûr, on est appuyant et on invite aussi.
1: C'est semer quelque chose pour la vie, en fait. Monsieur, vous avez une question.
8: Bonsoir. C'est vrai qu'en ce moment, en France, en Allemagne, je ne sais pas, mais on entend beaucoup des dirigeants politiques, le mot de souveraineté nationale, c'est pas dans le bon sens par rapport à l'Europe. C'est pas dans le bon sens. Et un autre truc, il me semble que pendant des années, une grande partie de l'économie européenne a fonctionné sur beaucoup d'échanges avec des pays comme la Chine, notamment l'Allemagne. Aujourd'hui, ce relais de croissance est en train de se bloquer, se gripper. Du coup, il y a une tension très forte, notamment en Allemagne, plus qu'en France. L'Europe essaye de trouver une solution, mais est-ce que c'est vraiment une solution en faisant des accords avec l'Inde, l'Australie, comme si on veut continuer avec d'autres pays cette politique, mais en même temps, on ne se soucie pas du tout des relations entre les entreprises et les citoyens européens. D'imaginer, par exemple, un Erasmus des entreprises. Comme il y a eu un Erasmus pour les étudiants, on peut dire que presque c'est un très grand acquis de l'Europe. On ne peut pas imaginer la même chose pour des entreprises.
1: Il y a un peu de volontariat international, d'ailleurs. Monsieur Evrich.
4: Moi, je trouve que c'est une idée magnifique de multiplier les accords de libre-échange actuellement avec le Mercosur, l'Australie et tous les l'Inde et tout un grand débouché, la Chine, la Russie et autres sans fin. Il y a plein d'autres exemples. On doit se aller dans le Proche-Orient aujourd'hui. Là aussi, ce sont des marchés importants pour l'exportation et l'importation. Il faut trouver des alternatives. Numéro un, numéro deux, un pays comme la France et l'Allemagne pour un pas, disons, l'Union européenne ne sera jamais suffisante pour ces 450 millions d'habitants de se nourrir ou, disons, pas seulement nourrir, mais surtout exporter et importer. Parce que tout ce qu'il nous faut aujourd'hui dans les industries se trouve pas tout simplement, en Europe. Il faut aller dans d'autres marchés. Donc, je pense que c'est une très, très bonne idée de dégager ces accords. Encore davantage avec le Japon, c'est aussi un chat, ça s'ajoute. Numéro un, numéro deux, souveraineté économique. Moi, j'y crois aussi, effectivement, il faut la renforcer. C'est pourquoi je comprends pas pourquoi les nationalistes ne comprennent toujours pas que les UNL sont un moyen de devenir souverain, indépendant. Au contraire de les combattre, il faudrait plutôt être pour les ENR, justement, pour devenir, justement, indépendants. C'est complètement faux, ce qui se passe actuellement, mais il est vrai, il faut faire beaucoup plus. Tout à l'heure, on a parlé de la médecine, des médicaments, etc. C'est la même chose. D'où viennent les matières premières pour les médicaments? De l'Inde, de la Chine, etc. C'est toujours, toujours la même chose.
1: Mais ils viennent de là parce que, pour des raisons de prix, ça a été transféré là-bas et que maintenant, on est en train d'essayer de faire marche arrière pour avoir une souveraineté européenne, en fait. Merci. Je voudrais vous remercier tous pour vos interventions. Je voudrais laisser le mot de la fin à Marie-France Marchand-Bahuet, cette quinzaine franco-allemande, la huitième. Donc, je voudrais que vous nous disiez, Marie-France, comment vous sentez cette maturation de la quinzaine et ce l'apport à travers l'Occitanie?
0: Ben, tout d'abord, je suis contente que ce soit la huitième édition, parce que quand on lance une idée et qu'on lance une opération, on n'est jamais sûr. Un one shot, c'est bien. C'est 2 ans, c'est bien. Mais on se dit, 8 ans, quand même, ça va. Il y a toujours un engouement. On a encore plus de 100 événements cette année, 120 ou 130, je crois. Hein, aujourd'hui, putain, on a carrément le jour. Et déjà ça, c'est une vraie satisfaction. Et puis, on est ouvert à toutes les propositions. Donc, si parmi vous, il y a des gens qui ont envie de monter des choses, n'hésitez pas à nous rejoindre. Parce que, je ne vais pas vous dire plus on est de fous, plus on rit, mais plus on est de personnes convaincues qu'on doit construire l'Europe et on doit avoir une amitié forte avec l'Allemagne pour toutes les raisons qu'on vient de dire, et ben plus on est heureux. Et si on a contribué modestement, chacun à notre place de citoyen, à faire ce genre de choses, on peut être content et qu'il faut de temps en temps être positif.
1: Dire que c'est OK. Et
0: finalement, bah oui, on va penser ça, ça va. Et tant mieux, on peut dire.
1: Et c'est tant mieux. Merci Marie-France Marchand-Bahuet, présidente de la Fondation La Dépêche, cofondatrice de la quinzaine franco-allemande. Merci à Jean-Pierre Feuillet, l'association Rafale que vous présidez. Bichoy Métias, cofondateur et président de Sikero. Et enfin, Heinrich Leiser, président de Notus Énergie France. Merci à vous et ce débat se retrouvera sur Radio Aviva et sur YouTube. Merci.

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1: 11 ans que la journée zéro déchet est organisée par le département de l'Hérault. Une journée qui mobilise sur les routes départementales autant les agents de nettoyage que ceux qui sont habituellement dans les bureaux. 4600 km de bitume sur lesquels les voitures passent et repassent et parfois polluent, jettent leurs déchets sur le bord des voies ou faisant parfois des dépôts sauvages. Nous avons suivi une trentaine d'agents dans le domaine de Saint-Mathieu-le-Trévier sur la D68. Là, équipés de pinces, de gants et bien sûr de sacs poubelles, tous se mettent au travail. Laurent Deshaiguères, technicien d'exploitation en charge du secteur de Saint-Mathieu-de-Trévier. Depuis presque 6 ans qu'il participe à cette journée, il voit la propreté des routes et le comportement des automobilistes se dégrader.
2: C'est un phénomène qui, ces dernières années, s'amplifie et c'est vrai qu'on en trouve de plus en plus. Ça nous pose un gros problème de recyclage parce qu'on a du mal à s'en débarrasser. En fait. On a un gros stock au dépôt. Donc, il y a un sujet sur comment recycler et puis pouvoir évacuer tout ça dans nos centres respectifs, parce que c'est vrai que ça prend une ampleur phénoménale.
1: Même si je me doute que ce n'est pas du tout votre rôle, mais est-ce que parfois vous arrivez à confronter les automobilistes quand vous arrivez à en croiser, ou alors est-ce que vous avez des interactions avec eux?
2: Alors absolument pas. Donc les gens parfois nous applaudissent quand on nous voit faire la journée de ramassage de déchets. Hein. C'est vraiment pour dire on est là, on fait une sorte de journée prévention. En fait on sensibilise, on veut sensibiliser les gens au maximum. Une prise de conscience, Si on n'est pas là, la route c'est un dépotoir. Tous les jours, il y a des gens qui tournent, qui ramassent, qui font en sorte que ça reste le plus propre possible. Parce que on est un département touristique et on a une image et c'est quelque chose qu'il faut entretenir et maintenir. Une belle image.
1: Bien sûr, cette journée est là pour marquer le coup, mobiliser tous les agents du département pour sensibiliser la population.
2: C'est un quotidien, on a des patrouilles toutes les semaines sur les grands axes en particulier. Et quand il y a c'est pas le ramassage du petit déchet en permanence, hein, mais quand il y a des gros, des cartons, il y a aussi des fois de la malveillance, hein, des dépôts sauvages, des encombrants. C'est notre quotidien.
1: L'année dernière, en 2025, vous avez même retrouvé une dizaine de voitures complètement abandonnées.
2: Voilà, une dizaine de voitures qui ont été abandonnées au bord de la route. Donc il faut identifier le propriétaire quand il y en a. Et puis à nous, à charge de les faire évacuer.
1: Plusieurs années que vous travaillez au département de l'Hérault. Est-ce que vous voyez de plus en plus de déchets sur les routes, le long des routes départementales?
2: Ça va faire 6 ans que je suis dans le département de l'Hérault. C'est vrai que ça dépend des périodes. La saison estivale, la quantité augmente, hein, malheureusement. Depuis 4 ans, je fais la journée déchets. Je m'aperçois que la quantité de ce qu'on ramasse chaque journée déchets est pratiquement la même.
1: Globalement, si on pouvait faire un petit bilan de l'année dernière, donc pour donner une image en fait à ceux qui nous écoutent, combien est-ce que vous ramassez de sacs par jour, pour cette journée du ramassage, donc où une trentaine d'agents sont mobilisés?
2: Alors sur mon secteur, sur l'ensemble de département, je ne pourrais pas vous dire, mais sur mon secteur, il y a deux centres d'exploitation, donc Brissac et Saint-Mathieu-de-Trévier. Rien que sur la matinée de ramassage, sur Saint-Mathieu, c'est une quarantaine de sacs de 50 litres, pardon, et sur l'agence de Brissac, c'est une trentaine de sacs, donc c'est l'équivalent.
1: Il y a plus d'un sac par personne.
2: Oui, c'est
1: le but est donc que les automobilistes les voient sur les bords de la route en train de ramasser les déchets.
2: En fait, c'est pour peut-être aussi une prise de conscience pour l'usager, parce que tous les jours on roule sur nos belles routes de l'Hérault, dire on est là pour ramasser, faites un effort vous aussi, n'en jetez plus, parce que on n'en peut plus quoi. Et si nos routes sont si belles, si notre territoire est si beau, c'est grâce au département de l'Hérault. Donc aidez-nous à ce que ce soit toujours de même quoi, que ça reste propre, beau.
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1: Et comment s'articule toute cette organisation? Combien cela coûte et quelles sont les difficultés? Direction le siège du département de l'Hérault pour rencontrer Philippe Vidal, vice-président du département délégué à l'aménagement du territoire. Il répond à nos questions.
3: Alors le ramassage des déchets s'organise au quotidien quand on fait des travaux régulièrement ou autre. Il n'est pas rare qu'on on ramasse d'abord avant de travailler. Sur certaines zones très fréquentées et selon certains travaux, il arrive aussi qu'on ait des marchés avec des sociétés qui le font et qui passent avant nous. Notamment si ensuite elles ont aussi, par exemple, le débroussaillage. Donc ça veut dire que dans leur marché, ils ont et le nettoyage, le débroussaillage après. Et puis après, elles se font de façon marqué sur des événements comme là cette semaine où on a engagé une action sur tout le territoire. On l'engage aussi auprès des collectivités territoriales parce que bon, ça les concerne aussi. Tout seul, on ne peut pas tout faire.
4: Comment est-ce que vous organisez justement entre ces collectivités-là et le département ?
3: Alors là, on leur met à disposition, pour ceux qui le souhaitent, du matériel, des pinces, des sacs. Bon, maintenant, ils les ont, chaque année, on ne renouvelle pas forcément, mais on fait une action notamment de communication, et puis tous ceux qui ont envie de s'y joindre, s'y joignent.
1: Tout passe par une charte écrite en 2021, la charte route propre, c'est son nom, qui pousse le département de l'Hérault et les collectivités à travailler ensemble pour le ramassage des déchets. Et aujourd'hui, plus des trois quarts des villes du département ont déjà signé cette charte. L'un des points les plus importants est de trouver une solution au problème des transporteurs de déchets qui roulent et perdent leur cargaison en cours de route. Cela représente une bonne partie de ce que les agents ramassent chaque jour.
3: Il y en a des solutions, mais celles qu'on a utilisées ne fonctionnent pas jusqu'à ce jour. C'est-à-dire, moi je vous prends le cas de Béziers, puisque je suis dans le Biterrois. Il y a les sociétés, il y a des agglos, il y a des concombres, peu importe, hein, qui vont au centre de tri, y compris la société qui gère le centre de tri à Béziers, sur la route Bédarieux. Ces sociétés-là ne mettent pas de filet sur les camions. C'est clair, on les a vus, on le leur a redit. Et je crois qu'il y a même un agent qui me disait ce matin qu'il avait vu un joueur en responsable. Oh, il a dit, si on nous empêche de travailler, on fermera, on mettra tout le monde au chômage. Alors, avec des raisonnements comme ça, à courte vue et si peu élégant, je pense qu'on devrait leur facturer le travail sur les déchets. À mon avis, sincèrement, je pense que les envols, c'est plus de la moitié des déchets au bord de route. Ensuite, il y a aussi des indélicatesses qu'on trouve à la sortie d'autoroute. Voilà, notamment de certains transporteurs qui évacuent tout type de déchets, et je dis bien tout type de déchets, les routiers me comprendront, à la sortie des péages.
4: Parlons des types de déchets, justement. J'étais au ramassage à Assas ce matin. La plupart de ce qu'on a pu trouver par terre, c'était bien sûr des débris de voitures, de casse ou sur la route, mais aussi beaucoup de bonbonnes de protoxyde d'azote. Qu'est-ce qu'on en fait ?
3: C'est retraité et séparé. Moi, ce matin, j'étais à la route de Bédarieux. La plupart des déchets, c'était des déchets plastiques, dont de l'envol, des bouteilles plastiques aussi.
1: Pour réguler cela, des amendes pourraient être mises en place.
3: On va être obligé de passer un jour sur des problèmes plus coercitifs, voire même des verbalisations, des vidéo-verbalisations, parce qu'au bout d'un moment, il n'y a plus de solution. C'est-à-dire que quand vous dites aux gens, voilà, vous générez tant de déchets, vous faites ça, et il y a la solution qui existe, mais vous ne voulez pas la mettre en place, hein, qui consisterait sur certains camions à mettre des filets. S'ils veulent pas les mettre, mais au bout d'un moment, il faut des contrôles et puis voilà, des obligations dans ce sens-là.
1: Car l'état des routes influence directement le tourisme, selon l'élu.
3: On est dans une région où quasiment le premier PIB, c'est le tourisme. Que pensent les touristes quand ils viennent chez nous et qu'ils voient les bords de route, dans quel état ils sont ? C'est simplement pas possible. On ne peut pas continuer comme ça, parce que demain, s'il n'y a plus de touristes, il n'y aura plus d'entreprise. S'il n'y a plus d'entreprise, il n'y aura plus de déchetterie, il n'y aura plus rien. Quoi. Voilà, donc soyons respectueux. Mettre des filets sur une benne, voilà, ça prend un quart d'heure de plus. Hein. Et ce quart d'heure, il faut le prendre.
4: Les routes et les mobilités, ça vaut 70 millions d'euros en termes de budget au département. Oui. Combien sont alloués au nettoyage ?
3: En nettoyage, on doit être... C'est difficile à chiffrer. Je peux vous donner un chiffre. Déjà, par entreprise, c'est dans les 300 ou 400 000 euros. Mais si je comptais les heures des agents ou autres, on dépasse le million d'euros.
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1: Bonjour à toutes et à tous dans l'actualité du jour. Suite aux révélations de Midi Libre début avril concernant un agent périscolaire qui aurait commis viol et agression sexuelle au centre de loisirs Astérix de Montpellier, l'adjointe à la réussite scolaire, Tazmine Akbarali, annonce que la ville se constituera partie civile dans l'affaire. L'animateur d'une trentaine d'années aurait été écroué mi-mars, puis remis en liberté. Il faisait d'ailleurs l'objet d'une suspension de contact avec les mineurs depuis 2024. Précisons que l'adjointe annonce qu'une réunion de formation aura lieu ce soir au centre Rabelais. Objectif, apprendre à identifier chez les enfants les signes d'agression. Ce dimanche, un incendie a eu lieu le long de l'autoroute A709 dans le secteur de Latte. Les automobilistes empruntant cet axe ont ainsi pu apercevoir un panache de fumée noire, observable notamment depuis le centre de Montpellier. Le SDIS 34 a expliqué que tout a commencé par un feu de caravane et d'habitation précaire. C'est ainsi que les sapeurs-pompiers ont reçu une quarantaine d'appels aux alentours de 11h du matin. Un an après l'attaque islamophobe et terroriste à la mosquée de la Grande Combe, qui avait coûté la vie d'Abou Bakar Cissé, un hommage a été rendu hier. Avec l'accord de la famille, un square au nom de la victime a été inauguré. Rappelons qu'il y a un an, ce jeune homme de 22 ans trouvait la mort lors d'une attaque au couteau. Hospitalisé depuis en psychiatrie, le coupable a été reconnu irresponsable de ses actes. Direction Vézénobre, petit village situé entre Alès et Nîmes. De nouveaux locaux médicaux y ont été inaugurés par la mairie, au second étage de l'espace santé, en place depuis un an et demi. Mais voilà, les professionnels sont vieillissants et l'offre de santé est insuffisante. L'arrivée de nouveaux médecins s'avère donc indispensable. Pour convaincre les professionnels de santé à venir s'installer, plusieurs mesures ont été mises en place, telles l'exemption de loyer à payer pendant un an minimum, ou encore la fourniture de matériel. Et c'est ainsi que des orthophonistes et psychologues sont désormais en poste à Vézénobre. C'est la fin de ce flash, merci de l'avoir suivi. À bientôt sur Radio Aviva.

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0: Bonjour à toutes, bonjour à tous et bienvenue sur Radio Aviva dans la table du bison. Je suis ravi de vous retrouver pour une nouvelle émission. Et aujourd'hui, une émission particulière à mon cœur, particulière dans ma vie. Je reçois quelqu'un de mon village natal, un ancien du village comme on dit. François Micheli est avec moi, champion de France du barbecue 2015.
1: Bonjour Thomas.
0: Salut François, comment tu vas ?
1: Écoute, très bien, les fêtes arrivent, un plaisir.
0: Je suis ravi de t'accueillir, ça fait même bizarre de t'avoir là, on est tous les deux dans le studio. Enfin, il y a deux, trois personnes là à côté de nous qui sont en train de faire des choses. Et ça, c'est particulier, c'est bien, c'est beau, c'est un ami de la famille. François, champion de France de barbecue 2015.
1: Alors, tout à fait, effectivement, j'ai été champion de France de barbecue en 2015.
0: Raconte-nous un peu ton parcours atypique, parce que je sais que c'était pas ta destinée du tout.
1: Du tout. Effectivement, à la base, j'étais gestionnaire de patrimoine, puis je me suis rapproché un peu du métier en étant formateur en hygiène et sécurité dans les restaurants.
0: Ouais, donc c'était déjà un peu dans le game.
1: Voilà. Et en 2015, j'ai un ami qui m'a proposé de participer au championnat de France de barbecue.
0: D'accord.
1: Et donc, on l'a fait ensemble, ouais, avec une équipe qui s'appelait les Picadors. Et on a gagné la catégorie bœuf, on a fait second dans la catégorie agneau. Et troisième dans la catégorie poisson.
0: Moi, ça donne faim. Ça donne des. Je connais son adresse, les enfants.
1: Et donc, à l'issue, j'ai eu un contact avec l'organisateur du championnat de France qui m'a proposé de prendre le restaurant éphémère sur les 8 manches du championnat qui ont lieu un peu partout en France.
0: Belle. Donc, du coup, ça t'a ouvert, j'imagine, plein de portes.
1: Exactement. Et c'est comme ça que j'ai basculé dans le domaine restaurant. Et maintenant, je suis, on va dire, de janvier à début décembre, traiteur au barbecue.
0: Ouais.
1: Et pour la période des fêtes, je réalise du saumon fumé et du foie gras en basse température.
0: Alors foie gras, je sais que tu fais de l'événé, du mi-cuit, et il y en a un troisième, et de mi-cuit, l'événé.
1: Extra ou premier extra choix.
0: Le premier choix, voilà. C'est 100 euros le kilo l'extra, et le premier choix est à 80 euros du kilo, si je dis pas de bêtises.
1: C'est ça. Ensuite, on est sur un foie gras mi-cuit qui a de la tenue, que je parfume avec du poivre de compote, du sel de Guérande, et avec un petit peu d'armagnac.
0: D'accord.
1: Après, j'ai parfois des demandes spéciales. J'en ai eu une d'ailleurs que je vais réaliser avec de la vanille et du rhum. Donc okay. Après, tout est possible.
0: Ouais, tout est possible. Si le client veut de la vanille et du rhum,
1: c'est ça.
0: Ok, d'accord. Pour passer commande pour les auditeurs, on peut te passer commande. T'as un site internet. Alors, je sais que sur les réseaux sociaux, c'est donc François Micheli.
1: François Micheli, c'est ma page, mais sinon, ouais, vous avez une page qui s'appelle Mick Barbecue, donc M-I-C-K. BBQ34.
0: Oui.
1: Où là vous trouverez tout mon pédigré entre guillemets, des images des produits que je réalise, des prestations que je fais. Donc vous trouverez tout le détail soit sur Insta, soit sur Facebook.
0: Après moi je sais dans mon oreillette on me dit aussi que tu as eu tu as fait campagne, enfin je sais pas si on peut dire ça, si on peut dire campagne, mais t'as été contacté par une certaine marque, une grande marque de barbecue pour faire des événements assez privilégiés quand même.
1: Effectivement, quand j'ai gagné les championnats de France de barbecue.
0: C'est un barbecue rond avec un capot.
1: Exactement, c'est l'inventeur du barbecue rond avec un capot.
0: Ça commence par un W, ça finit par un R.
1: C'est ça. Et donc, effectivement, comme ils étaient partenaires du championnat de France, on a entamé une collaboration avec cette marque qui commence par un W et qui finit par un R. Et c'est grâce à elle que j'ai réussi à me faire, un certain nombre de contacts avec différentes grandes entreprises. Et maintenant, l'essentiel de mon travail, ça fonctionne en bouche à oreille. Ce qui me plaît beaucoup dans ce travail, c'est qu'en fait, je peux être le lundi à Paris, le mercredi à Lyon et le jeudi au Mont-Saint-Michel.
0: C'est ça. Et le week-end à la maison, enfin, en plus, tu gères un peu ton emploi du temps comme... Toi, comme tu le sens, pas comme tout restaurateur, et je sais de quoi je parle, où tu es dans ton restaurant du lundi au dimanche et du dimanche au lundi, matin, midi et soir, là, toi, tu gères ton emploi du temps comme tu veux, tu sais ce que tu dois faire, ton chiffre, tes dépenses, tes achats, ton personnel, t'as tout d'avance.
1: Exactement.
0: Et moi, c'est ça que j'aime dans ce genre de, dans ce genre de personnage, c'est que tu, t'étais pas destiné du tout à faire ça.
1: Du tout.
0: Mais voilà, un truc entre potes, on se dit, on va faire le championnat de France de barbecue. Enfin, après, c'est pas.
1: Ça a toujours été une passion, ma cuisine. Voilà.
0: Parce que oui, tu m'avais raconté avec ton papa.
1: On va dire, c'est parti d'un détail. À l'époque, j'habitais en Afrique et un jour, mon père m'emmène faire une partie de chasse et je devais avoir une dizaine d'années. On s'arrête le soir pour bivouaquer avec un 4x4. Il attrape 5-6 grands arbres qui est mort, qu'il arrache, qui met les uns proches des autres. Il allume un feu pour éloigner les animaux. Donc un feu, je dirais, à 15-20 mètres, quoi, quelque chose d'immense.
0: Ah ouais,
1: trois arbres. beaucoup plus grand que toi. Et à l'issue, donc déjà j'étais impressionné par les flammes, et à l'issue il a pris une pelle, il a mis quelques braises sur le côté, et il a dit ben viens maintenant on va faire un barbecue. Et ce qui a été, je pense, qui a été l'un des éléments déclencheurs de ma passion pour le barbecue, qui m'a jamais quitté.
0: 10 ans. 10 ans.
1: Tout à fait.
0: Comme quoi c'est fou. Et après, ben voilà, et après des rencontres, du bouche à oreille, pas besoin d'avoir un curriculum vitae immensissime. Ben écoute, c'est très beau. Alors ensuite, moi pour le foie gras, réservation, enfin foie gras et saumon, parce que là on va en parler parce qu'on va arriver en période de fête, bien sûr, donc c'est ce qui va nous intéresser particulièrement. Il faut réserver, t'as une date, j'imagine, butoir.
1: Alors effectivement, vous verrez sur le soit sur Facebook, soit sur Insta, il y a une petite plaquette avec les tarifs, le numéro de téléphone à contacter que je peux éventuellement donner.
0: Ok, tu peux, si tu le veux.
1: Voilà. Alors.
0: Les gars, c'est le numéro de François Micheli.
1: C'est le 06 75 69 95 63. Et après, vous verrez sur les réseaux, il y a certaines dates butoirs en fonction du moment où vous commandez. Ben, vous avez une date de livraison derrière.
0: Ok, bon, nous on partagera déjà pour commencer. Nous on partagera tout ça. Et puis après, tu m'avais parlé vaguement tout à l'heure que tu voulais peut-être te lancer dans la charcuterie éventuellement. Ou...
1: Alors effectivement, il y a beaucoup de, comme toi, il y a beaucoup de travail, il y a beaucoup de choses en cours. Et effectivement, j'ai de plus en plus de demandes pour de la charcuterie. Ça va dépendre du temps qu'il me reste, et effectivement il est possible qu'en début d'année je mette à disposition de la charcuterie, et de la même façon j'en parlerai sur les réseaux.
0: Eh ben c'est génial. Eh ben écoute, moi j'en ai fini, on arrive à bout de cette émission. J'ai été ravi de t'accueillir sur ce plateau.
1: J'étais ravi, Thomas, de venir avec toi.
0: Ça fait plaisir, et tu m'avais dit de passer boire l'apéro chez toi pour parler de l'émission, mais maintenant je viendrai boire l'apéro chez toi pour écouter l'émission.
1: Banco, signé.
0: On fait ça. François, merci beaucoup.
1: Merci à toi, Thomas.

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Bonjour, au programme de votre soirée télé de ce mardi 5 mai sur TF1, Koh-Lanta, les reliques du destin, présenté par Denis Brognard. Sur France 2, Capitaine Marlowe, série avec Corinne Maziero. Sur M6, Citadel, lancement de la série d'action. Il y a 8 ans, Citadel, agence internationale indépendante d'espionnage, était détruite par l'organisation Manticore. Les agents d'élite Mason, Kane et Nadia Sin ont frôlé la mort et leur mémoire a été effacée. Sur Sister, Le château de ma mère, film réalisé par Yves Robert. Sur France 3, Un pas de côté, pièce de théâtre avec Isabelle Carré et Bernard Campan. Au premier jour du printemps, Catherine et Vincent font connaissance en déjeunant sur le même banc public. Sur France 5, Ustensiles de cuisine, un business louche, documentaire. Nos placards débordent d'ustensiles variés et hauts en couleur. Ils se veulent pratiques et efficaces, mais doivent aussi convenir visuellement. Les industriels ne cessent de redoubler d'efforts et d'ingéniosité pour nous séduire. Et puis sur Arte, Les tribunaux d'Hitler, documentaire. Très belle soirée télé à tous.

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1: Bonjour à toutes et à tous et bienvenue dans votre agenda. Voici les événements et les sorties à venir. On commence avec le vernissage à la Seven Eyes Gallery de l'exposition de Marthe Bathory et Margot Salmi. Collaborant dans des projets d'édition et d'art plastique, ces deux artistes nous proposent leur vision très personnelle du fantastique et de l'étrange. L'exposition gratuite est disponible jusqu'au 13 juin à la Seven Eyes Gallery. Vous laisserez-vous tenter par River. Il s'agit d'un spectacle musical de l'ensemble choral universitaire de Montpellier qui se propose de vous embarquer pour une promenade aquatique mettant en lumière décors naturels et formes de vie. Le concert de l'ensemble choral universitaire de Montpellier, c'est le 9 mai à 20h30 à la Maison des Chœurs. C'est gratuit pour les moins de 12 ans, comptez 7€ pour les étudiants, 14 pour les adultes. Réservation sur le site Helloasso de l'association Écume. Le festival Saperlipopette revient pour une 27e édition. Cet événement familial réunit plusieurs formes d'art telles la danse, le cirque ou la musique. Le festival Saperlipopette, c'est le 9 et le 10 mai au Domaine d'Eau. Pour réserver et retrouver le programme, rendez-vous sur le site domaine-d'eau.fr/spectacle/saperlipopette. L'Office du tourisme de Saint-Guilhem-le-Désert, Vallée de l'Hérault, vous propose une randonnée guidée qui vous fera découvrir l'un des derniers télégraphes de Chape, l'une des pièces de ce qui fut le réseau de communication le plus rapide en France. La balade sera suivie d'un casse-croûte vigneron. Rendez-vous le 10 mai à 10h devant la mairie de Saint-Guilhem-le-Désert, Vallée de l'Hérault. C'est gratuit pour les 7-10 ans, comptez 15€ pour les 11-18 ans et 25 pour les adultes. La réservation se fait sur le site internet de l'Office du tourisme de Saint-Guilhem-le-Désert, Vallée de l'Hérault. Rappelons toutefois que l'abus d'alcool est dangereux pour la santé et qu'il est à consommer avec modération. Pour finir, l'association Eurogrèce France annonce la toute première projection de « Ma rencontre avec Mikis Theodorakis », film documentaire sur la culture grecque. Ça aura lieu le 10 mai au cinéma Utopia à Montpellier. Les portes seront ouvertes à 10h30 pour une projection de 59 minutes suivie d'un court débat sur le film. L'entrée est à 4€. C'est tout pour cet agenda. À bientôt sur Radio Aviva.

0: périscolaire qui aurait commis viol et agression sexuelle au centre de loisirs Astérix de Montpellier. L'adjointe à la réussite scolaire, Tazmine Akbarali, annonce que la ville se constituera partie civile dans l'affaire. L'animateur d'une trentaine d'années aurait été écroué mi-mars, puis remis en liberté. Il faisait d'ailleurs l'objet d'une suspension de contact avec les mineurs depuis 2024. Précisons que l'adjointe annonce qu'une réunion de formation aura lieu ce soir au centre Rabelais. Objectif, apprendre à identifier chez les enfants les signes d'agression. Ce dimanche, un incendie a eu lieu le long de l'autoroute A709 dans le secteur de Latte. Les automobilistes empruntant cet axe ont ainsi pu apercevoir un panache de fumée noire, observable notamment depuis le centre de Montpellier. Le SDIS 34 a expliqué que tout a commencé par un feu de caravane et d'habitations précaires. C'est ainsi que les sapeurs-pompiers ont reçu une quarantaine d'appels aux alentours de 11h du matin. Un an après l'attaque islamophobe et terroriste à la mosquée de la Grande Combe, qui avait coûté la vie d'Aboubacar Cissé, un hommage a été rendu hier. Avec l'accord de la famille, un square au nom de la victime a été inauguré. Rappelons qu'il y a un an, ce jeune homme de 22 ans trouvait la mort lors d'une attaque au couteau. Hospitalisé depuis en psychiatrie, le coupable a été reconnu irresponsable de ses actes. Direction Vézénobre, petit village situé entre Alès et Nîmes. De nouveaux locaux médicaux y ont été inaugurés par la mairie, au second étage de l'espace santé, en place depuis un an et demi. Mais voilà, les professionnels sont vieillissants et l'offre de santé est insuffisante. L'arrivée de nouveaux médecins s'avère donc indispensable. Pour convaincre les professionnels de santé à venir s'installer, plusieurs mesures ont été mises en place, telles l'exemption de loyer à payer pendant un an minimum, ou encore la fourniture de matériel. Et c'est ainsi que des orthophonistes et psychologues sont désormais en poste à Vézénobre. C'est la fin de ce flash, merci de l'avoir suivi. À bientôt sur Radio Aviva.
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0: Bonsoir à toutes et à tous. Ce soir, le temps est encore à la pluie. Les températures sont fraîches. Il fait 16 degrés à 7, ce qui représente la maximale pour le département. Demain mercredi, Météo France prévoit une amélioration. Le soleil brillera toute la journée, mais les températures resteront fraîches. Passez une très belle soirée à l'écoute des programmes de Radio Aviva.

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0: Chers amis, bienvenue dans Chemin de Femmes, à la rencontre de femmes passionnées, engagées, humanistes, des femmes qui font bouger la société, nous encouragent parfois à explorer de nouvelles voies et aussi à avancer sur nos propres chemins. Aujourd'hui, je suis très heureuse de recevoir Sophie Surjus. Sophie, vous avez été entraîneur à haut niveau, entraîneur sportive à haut niveau. Vous êtes experte en posture, en posture et éducation corporelle, excusez-moi, actuellement, et vous enseignez la biomécanique sensorielle et la conscience corporelle. Sophie, bonjour.
1: Bonjour à tous et à toutes.
0: C'est un plaisir de vous accueillir. Alors, nous avons évoqué des mots qui peuvent paraître un peu savants à l'oreille des personnes qui nous écoutent. Aussi, j'ai envie de vous demander... Avant de rentrer un peu plus avant dans votre parcours, j'ai envie de savoir qu'est-ce que la biomécanique sensorielle ?
1: Alors la biomécanique sensorielle, pour le simplifier, c'est se mettre à l'écoute de son corps, de savoir comment il bouge et voir pourquoi il bloque. Voilà.
0: Voilà.
1: Donc en gros, c'est de la somatisation, c'est expliquer pourquoi il y a de la somatisation, expliquer pourquoi notre corps nous renvoie des raideurs, nous renvoie des tensions. C'est sensoriel, ça dit bien le mot, on se met à l'écoute de son corps et la biomécanique, c'est l'étude du mouvement. Donc quand il y a un mouvement qui bloque, eh ben on va essayer d'aller écouter au lieu d'aller, j'ai envie de dire, chez un ostéo, chez eux, etc., pour dire « tu peux me débloquer ». Mais le « tu peux me débloquer » ne va pas aller chercher vraiment la cause. Tandis que quand on se met à l'écoute de son corps, bien souvent, on comprend comment son corps fonctionne et par conséquent, eh ben, on le libère.
0: C'est pour ça que vous parlez de conscience corporelle.
1: Exactement, exactement. L'éducation corporelle, en fin de compte, c'est prendre conscience de son corps et prendre conscience de son fonctionnement. J'aime à dire que la performance humaine passe... par la connaissance de soi. La connaissance de soi, c'est pas forcément du développement personnel, c'est aussi connaître son corps et le fonctionnement de notre système. Quand je parle de système, c'est tout ce qu'on a dans notre boîte crânienne, notre système nerveux central qui est, mine de rien, notre tour de contrôle. Et on sait pas comment ça fonctionne. Parce que, pour X raisons.
0: Et alors, j'ai l'impression que le corps a été quelque chose depuis toute votre vie. Cette conscience corporelle ou cette non-conscience ou cette... En tout cas, le corps est quelque chose, est un instrument et un autre véhicule qui vous a toujours interpellé.
1: Alors, oui, il m'a toujours beaucoup fait mal.
0: Oui.
1: Et en tant qu'ancienne sportive de haut niveau et entraîneur de haut niveau, et avec une histoire de personnel assez difficile, je n'ai pas été à l'écoute. J'ai toujours voulu transcender la douleur, aller au-delà pour prouver que j'étais capable de. Jusqu'au jour où, un jour, il y a eu un stop. Mon corps a dit stop. Et à partir de ce moment-là, j'ai subi une grosse opération du dos. Aujourd'hui, je suis debout, je remarche, je ne marchais plus il y a quelques années. Et du coup, j'ai dû apprendre à faire fonctionner mon corps différemment pour ne pas rechuter. D'où la conscience corporelle, d'où l'écoute du corps, etc., etc.
0: Quel a été le déclic ? Bien sûr, l'arrêt du corps, certainement, mais comment avez-vous transformé ce goût de l'effort, etc., en propre conscience et écoute ?
1: Tout simplement, quand vous êtes à la sortie de l'opération, donc j'ai subi 4 opérations en une fois pendant 7 heures. Aujourd'hui, j'ai une double arthrodèse, j'ai une lordose fixe, enfin bref. Et le chirurgien, je découvre déjà ce que le chirurgien m'a fait. J'ai fait « Waouh, elle est belle ta tour Eiffel, hein. T'as fait fort !» Mais je ne me rendais pas compte que j'avais compensé mon corps jusqu'à le pousser à l'extrême, c'est-à-dire ne plus pouvoir marcher. Et donc le chirurgien me dit, voilà, je vous explique, je vous ai laissé libre L5-S1, c'est la dernière vertèbre qui laisse la mobilité du bassin.
0: Oui, au niveau des lombaires.
1: Au niveau des lombaires, parce que vous avez un métier dans le mouvement, etc. Mais je vous explique, si vous ne changez rien, dans 5 ans, vous repassez. Et là, j'ai dit stop, c'est pas possible. Donc moi déjà, j'avais envisagé une super rééducation. Je suis allée dans un centre de rééducation spécialisé du dos, etc. Il se trouve qu'il y a eu le Covid. Donc de par mes connaissances de formation, compétences, etc. dans la biomécanique du mouvement, je suis repartie de zéro. Et j'ai dit, là, à partir de maintenant, tu vas écouter ton corps quand il va te déclencher une douleur. Donc, tout doucement, j'ai déprogrammé la force pour aller chercher cette puissance intérieure, si on peut dire, qui fait que je me suis mise à l'écoute et j'ai trouvé des solutions dans ma rééducation. Après, je suis allée plus loin avec un kiné et toute son équipe, où là, on a mis des électrodes pour essayer de comprendre le fonctionnement de mon corps. Et de par le fonctionnement de mon corps, j'en ai créé une méthode qui, on va dire, transmet le mécanisme et le fonctionnement naturel. Donc, le fonctionnement naturel, c'est quoi ? C'est on enlève la force, on se met à l'écoute de son corps et on prend conscience de son schéma corporel. Parce que tout simplement, une douleur, c'est pas forcément... Enfin, si, c'est forcément un signal, mais c'est un signal, bien souvent, qu'on n'est pas sur le bon chemin ou qu'on va au-delà des capacités que le corps est capable d'engranger, d'engendrer, peu importe, mais la capacité du corps. Et de se mettre à l'écoute de ce corps fait que, tout simplement, on est dans la biomécanique sensorielle, je reviens au mot entre guillemets scientifique, mais c'est tout simplement écouter le mouvement, comment on le fait.
0: Oui, ça paraît très clair et ça paraît presque facile quand on vous entend. Ce n'est peut-être pas... On verra après une pause musicale un peu comment, quel processus pour arriver à ça. En tout cas, bravo quand on vous entend. On a envie d'y arriver aussi. Nous allons donc faire une pause musicale avec... nous allons écouter Santa qui interprète « Vivre pour le meilleur ».
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0: Nous nous retrouvons avec mon invitée, Sophie Surjus. Sophie, quelques mots sur le choix de ce merveilleux titre de Santa, enfin interprété par Santa, « Vivre pour le meilleur ».
1: Ben, vivre pour le meilleur, tout simplement, c'est pour toujours vouloir le meilleur pour soi, tout simplement. Et c'est une chanson qui me parle beaucoup parce que c'est en même temps une musique que j'écoute depuis toujours pour me redonner la pêche parce que ben, quand on a des hauts et des bas, et ben, on cherche toujours, enfin, personnellement en tout cas, je cherche toujours à aller mieux, pas forcément être bien parce qu'on est tout le temps ou bien ou mal, mais le mieux c'est améliorer la posture dans laquelle on est au jour J. Et donc cette chanson, voilà, ça m'évade et ça m'améliore, on va dire, ma vitalité.
0: Finalement, votre méthode, c'est s'aimer quels que soient les aléas et les douleurs et le...
1: Exactement. En fin de compte,
0: les moments de la vie.
1: Oui, c'est accepter qui l'on est dans notre singularité avec nos qualités, nos défauts, nos faiblesses et nos vulnérabilités. C'est accepter d'enlever tous les masques de la société et de devenir authentique et sincère, mais avec soi, pour aller vers l'autre et non l'inverse. Et la méthode, en fin de compte, c'est enlever vos masques, je vais vous aider à les enlever et aller chercher votre moi profond. Donc, la connaissance de soi, c'est la connaissance de soi, S-O-I-I et S-O-I-S.
0: Je vois votre conviction, je l'entends. En même temps, je me dis... c'est peut-être pas si facile. Quand je suis au quotidien, quand j'entends chacune et chacun se plaindre de ses douleurs, se plaindre de tout ce qui peut arriver, de désagréable, etc. Et puis je peux m'inclure moi aussi de temps en temps dans le tout le monde. Je voudrais savoir, comprendre mieux comment... Parce que on peut parfois écouter son corps, on sait que si on a cette douleur, il y a un moment on a été un peu trop loin, trop loin. Mais comment aller rendre cela positif? Comment arriver à ce dont vous parlez, à cette connaissance, pour rendre un peu ce chemin un chemin de construction?
1: Ben, je pars du principe que déjà l'école on ne nous apprend pas. Donc je repars du départ. Quand j'ai des personnes en accompagnement, sur les drivers. Les drivers, c'est quoi? C'est les injonctions qui nous ont élevés. Fais un effort, fais vite, sois fort, sois parfait et fais plaisir. Et à partir de ces injonctions, on va savoir, donc c'est un test qui est très simple, qui est facile à trouver en tout cas. Et à partir de là, quand on voit le résultat, on arrive à savoir qui nous dirige, si c'est nous qui agissons pour nous ou si c'est notre éducation qui nous dirige, donc on agit pour l'autre. Et partant de là, il y a un autre test que je fais faire, c'est la conscience du schéma corporel. Le truc, entre guillemets, tout bête, est-ce que vos oreilles sont sur vos épaules? Alors les gens, quoi? Est-ce que ta tête, elle est en avant? Et en fin de compte, ne serait-ce que sur ces deux postures, eh ben, on va savoir si notre posture, elle est dans la négativité ou dans la positivité. Et à partir de ce moment-là, on arrive à se redresser. Et tous les mots, on va dire, qui arrivent dans la négativité, dans la douleur, on va essayer de les mettre dans la douceur. Comme je dis, une douleur, elle arrive dans la main droite. C'est votre mental. Si vous la laissez dans votre main droite, elle va mouliner et elle va durcir. Parce qu'on ne l'aura pas écouté. On va dire, ouais, c'est bon, j'ai mal. Par contre, si vous la mettez dans la main gauche, donc dans votre cœur, vous allez y mettre un peu de douceur. Et là, vous allez commencer à écouter la douleur et la faire devenir douceur. Parce qu'à partir du moment où on se met à l'écoute d'une douleur, eh ben, elle va s'éloigner. Parce qu'on aura mis une attention. On ne lui aura pas mis, ouais, du négatif.
0: On lui aura mis de l'amour.
1: Exactement. Et j'appelle ça, c'est de l'amour de soi. Tout simplement. C'est facile à dire comme ça, Mais j'entends, même pour moi, ça a été tout un chemin que maintenant j'arrive à transmettre. Mais quand on dit aime-toi, aime-toi, aime-toi, ouais, t'es bien gentil, mais quand tu t'aimes pas, tu fais comment pour t'aimer ? Bref, et tous mes accompagnements, c'est justement apprendre à chacun à s'aimer malgré son histoire, quelle que soit l'histoire que l'on a eue, que ce soit de la maltraitance, de la violence, peu importe. Mais j'apprends aux gens, en fin de compte, au lieu de vivre avec, de vivre à côté de son histoire. Et il y a toujours un positif dans le négatif. Et je peux vous dire qu'il y a toujours un positif dans le négatif, et j'en suis la preuve.
0: Oui, c'est ce que j'allais dire. Je crois que vous êtes bien placée pour le dire. Il faut que nos auditrices et nos auditeurs en soient persuadés, et quel que soit ce qu'on a traversé, parce que, si je peux me permettre, vous bien avez sûr. Été victime de, et vous en parlez dans un livre d'ailleurs, vous avez été victime de maltraitance étant jeune, de maltraitance importante, vous avez connu des moments très difficiles aussi dans votre vie, donc ça peut être à tout moment aussi de sa vie que cette prise de conscience peut être faite, et qu'on peut à nouveau reprendre le chemin et la puissance de sur sa vie, quel que soit son âge.
1: Ah mais complètement, moi comme je dis, j'ai vécu 50 ans dans la dissociation physique et corporelle et cognitive, j'étais hors de mon corps. Aujourd'hui, je suis dans mon corps, j'en ai fait une méthode EPSI-éducation corporelle, et le fait d'avoir créé et fondé tout ce socle fait qu'aujourd'hui, je peux le transmettre à qui veut, on va dire, améliorer son quotidien. Parce que c'est pas, oui, ça va être le mouvement, mais quelque part, la posture, ne serait-ce que la posture de soi envers soi et non envers l'autre, cette posture-là, elle change déjà même le mouvement et l'engagement que l'on va avoir envers son corps.
0: Un autre intermède musical. Vous avez choisi la chanson À toi, qui est chantée par M en duo avec, alors j'espère ne pas
1: Gail
0: me tromper. Gail
1: Anne Dorsey.
0: Voilà, prononcez-le.
1: Gail Anne Dorsey.
0: Voilà, nous nous arrêtons pour cette pause.
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0: Bien, nous retrouvons Sophie Surjou dans Chemin de femme, mais après cette très belle chanson, qu'est-ce que vous voulez nous en dire?
1: Alors, en fin de compte, cette chanson, elle me parle beaucoup. Désolée, je vais avoir les émotions qui vont arriver. Je suis rentrée en métropole, j'avais 10 ans. C'était le jour de la mort de Joe Dassin. Et voilà.
0: Et c'était une chanson au départ de Joe Dassin.
1: Oui, oui. Cette chanson, en fin de compte, elle me parle beaucoup parce que je suis arrivée en France, en métropole, le jour de son décès. Donc, c'était le 20 août 1981. Et cette chanson me rappelle, et j'ai l'impression d'être toujours liée à Joe Dassin. Parce qu'en fin de compte, à partir de ce jour-là,
0: je vous en prie,
1: ma vie a changé. Parce que derrière, c'est là où a commencé la violence, la maltraitance. Et donc, cette chanson, je l'adore, et pour autant, elle m'émeut. Voilà. Pardon. Et je ne pensais pas que j'allais avoir autant d'émotions en vous en parlant de cette chanson. Mais c'est une très belle chanson.
0: Oui, sûrement. Sûrement. Et un certain souvenir, effectivement, de votre parcours. On a parlé de ce que vous faisiez, de ce que vous faisiez actuellement. On comprend à travers votre parcours aussi, mais enfin, qui n'arrive pas à tout le monde. Cette méthode, vous l'avez appelée EPSI.
1: Oui.
0: Cette méthode, vous l'adressez à qui? Et comment elle se décline aujourd'hui?
1: Alors, EPSI, ça veut dire éducation, prévention, sport, santé et synergie. J'ai envie de dire qu'elle se décline à tout un chacun qui veut apprendre à prendre soin de soi, à diminuer les douleurs, comme je dis aujourd'hui, vu que je souhaite me diriger vers les personnes qui sont responsables de leur santé, c'est apprendre à préserver son capital santé autant que le capital financier. Parce que dans un monde où tout le monde parle de business, d'argent, etc., on en oublie notre santé. Et aujourd'hui, comment je décline EPSI de trois manières. Je propose des accompagnements, on va dire sur mesure, avec un tronc commun de toute façon sur les piliers de la méthode, qui sont des piliers naturels. Donc c'est 1 mois, 3 mois, 6 mois. Je propose également des conférences interactives où ça va être une initiation corporelle. Les gens vont déjà partir avec des outils pour, dans leur quotidien, mettre en place des petites choses, comme justement, par exemple, apprendre à se poser, à faire un check. Je dis souvent à mes élèves, vous mettez des post-it dans la maison et quand vous voyez un post-it, vous faites le check. Où sont mes oreilles? Où sont mes épaules? Où sont mes pieds? Comment je suis positionnée? Etc, etc. Et on essaye de se redresser comme si on voulait respecter un alignement, mais pas une droiture. Donc, il y a les conférences. Et là, cette année, j'organise mon premier séminaire qui s'appelle « Tous responsables de votre posture, santé, performance humaine et longévité ». Ça va être du 30 avril au 3 mai. Et en fin de compte, pendant 3 jours, on va avoir une transformation vu que on va aborder le corps à 360 degrés. Même les repas vont être neuro-énergétiques parce que tout au long de la journée, on a des neurotransmetteurs qui sont libérés et du coup, pourra garder notre énergie toute la journée. Et pour ce séminaire, j'ai créé un jeu de cartes, un jeu de 7 familles. Je suis en train de le préparer et on verra bien quand il va être. Mais voilà, c'est pour parce que j'ai envie de que les gens s'amusent tout en apprenant le corps et que ce soit pas justement scientifique, parce que les mots sont scientifiques, ok, mais moi j'en ai marre de la science et pendant très longtemps ça a été un handicap pour moi parce que je ne comprends pas, on va dire, les mots scientifiques. Étant dyslexique, je n'ai pas l'image de certains mots. Et donc, on se moque de moi, mais je m'en fiche. Maintenant, je l'assume complètement. Je dis, tu vas répéter avec des mots simples, parce que moi, je n'ai pas compris. Et voilà. Et j'ai écrit un livre qui est sorti au mois de novembre, qui s'appelle « La lumière à travers moi vers l'éducation corporelle », où je retrace tout mon parcours de l'ombre à la lumière, tout simplement. Et voilà, et j'ai envie d'aller très loin avec l'éducation corporelle parce que j'aimerais qu'un jour ce soit enseigné à l'éducation nationale, l'amour de soi tout simplement, et que les gamins, ils apprennent à marcher avant d'apprendre à courir vite.
0: Et alors justement, vous parlez des gamins, moi j'ai envie de savoir, qu'est-ce que vous auriez envie de dire aux gamins d'aujourd'hui et puis aussi aux moins jeunes d'aujourd'hui qui sont affalés avec leur iPhone ou leur tablette et dans des postures qui ne sont pas forcément les meilleures, mais qui ont du mal à s'en sortir?
1: Alors, je vous avouerai, j'ai eu 3 enfants. Donc ça a été très difficile de les enlever de leur tablette. J'ai un fils qui est geek en plus, donc bref. Mais les gamins, comme les adultes, à un moment donné, c'est poser votre téléphone, vous le mettez... Moi, mon téléphone, il est tout le temps en mode silencieux. Donc je prends mon téléphone que quand je sais que je vais avoir des appels, enfin, ou je le mets avec du son. Mais il est tout le temps en mode silencieux parce que je ne souhaite pas être dérangée par le téléphone. Sinon, mais on est toutes les 30 secondes avec une notification. Et donc, quand on est vraiment addict à ce téléphone, c'est de se dire par moment, je le pose, je me redresse, je vais dans la nature, je vais marcher, même si c'est 10 minutes, peu importe, mais aller prendre l'air, parce que l'accumulation de cette posture va nous embrouiller notre cerveau, et l'accumulation d'être tout le temps sur un écran va réduire la visibilité de nos yeux, donc va réduire les muscles oculaires, etc. Et quand ça se réduit, ça entraîne des maux de tête. Donc les gens qui me disent « Ah, j'ai mal à la tête en permanence », pose ton téléphone, fais de la gymnastique des yeux, tu regardes à droite, à gauche, etc. sans bouger ta tête. Mais à un moment donné, c'est faire stop. Stop. Mm-hmm. On pose, on va prendre l'air, on va faire autre chose. Il n'y a pas que le téléphone dans la vie, quoi. Il y a la nature, s'aérer le cerveau, parce que le cerveau, il ne faut pas oublier que nous sommes des primates à la base. Donc d'être tout le temps les fesses sur une chaise, ce n'est pas forcément positif. La chaise tue autant que les injonctions nous ont tués à ne pas grandir. Les 5 injonctions, elles tuent, et la chaise, elle tue. Donc juste de redevenir acteur de votre santé ou de votre capital santé pour le préserver.
0: Voilà. Et donc, on pourrait parler des heures, l'émission se termine. Donc, quelque part, là, vous nous poussez à la responsabilité.
1: Exactement. Comme je dis, je suis en train d'arrêter l'accompagnement particulier parce que tout simplement, j'ai plus envie d'assister les gens. J'ai envie qu'ils deviennent responsables parce qu'on a des outils pour que nous devenions notre propre médicament. Le réflexe, c'est j'ai mal, je vais chez le docteur. J'ai mal, je prends un Doliprane. Non, vous êtes votre propre médicament à partir du moment où on a la conscience et la connaissance de son corps.
0: Eh bien, écoutez, Sophie, merci pour ce beau message. Nous voilà responsables totalement de notre santé. Et en tout cas, merci d'être venu.
1: Avec plaisir.
0: Merci. Je remercie aussi Baptiste à la technique pour cette émission. Et je vous retrouve la semaine prochaine pour une nouvelle émission sur les chemins de femmes.
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1: Bonjour à tous et bienvenue sur Radio Aviva, le 88 FM, disponible en DAB+, et sur le site www.radio-aviva.com. Dans cette émission, nous recevons aujourd'hui Jules Verdier. Bonjour Jules.
2: Bonjour Radio Aviva.
1: Vous êtes membre du pôle coordination et gestion de l'ORCO, l'Observatoire Régional de la Communication des Organisations. Samedi dernier avait lieu la 22e édition de l'événement autour des métiers de la communication avec une enquête sur l'image qui se répand sur les communications. Alors Jules, première question, comment s'est déroulé cet événement ?
2: Alors c'était vendredi et l'événement s'est très bien déroulé. On était très heureux d'organiser ça toute l'année et puis de voir le résultat. C'est un événement qui a convié pas mal de personnes comparé aux autres éditions de l'ORCO et ça s'est super bien déroulé.
1: Et donc vous parlez de beaucoup de monde. Combien de public justement vous avez eu ? Quelle affluence ?
2: Alors au total, on avait une partie des étudiants qui étaient là. On avait quelques enseignants-chercheurs de notre département mais également qui venaient d'ailleurs. Et au total, on était à peu près 70.
1: Et donc l'ORCO, c'est pas un événement qui est très commun. Est-ce que vous pouvez nous raconter qu'est-ce qui est si spécial justement dans cet événement ?
2: Alors l'ORCO, déjà, c'est un événement qui est organisé par les dernières années de Master Information et Communication de l'Université Paul Valéry. Et la spécificité, c'est que chaque année, on va choisir une thématique autour de la communication, autour des métiers de la communication, et on va essayer d'y répondre à travers à la fois une enquête, et puis on va inviter pas mal de monde pour débattre, faire des tables rondes, etc. Il y a également en parallèle un journal qui est créé, un magazine autour de la même thématique de communication, et qui va être diffusé pendant l'événement. Ce qui rend cet événement si singulier, c'est qu'on croise des typologies de public qu'on n'a pas l'habitude de croiser. C'est-à-dire qu'on a à la fois nous, les étudiants, futurs praticiens de la communication, mais on a également des professionnels aguerris qui vont pouvoir nous amener un petit peu leur expérience et puis leur vécu du terrain, et également des enseignants-chercheurs, des doctorants qui, eux, ont un point de vue différent puisqu'ils viennent de la recherche.
1: Et donc là, cette année, quelle était la question posée pour l'enquête, justement ?
2: Alors, nous, la thématique de cette année, c'était du mythe au métier, représentation, pratique et posture du communicant. En fait, on a décidé de cette thématique puisqu'on a eu deux a priori. Le premier, c'était de se dire que la communication, c'est un métier extrêmement vaste. Il y a beaucoup de métiers différents dans la communication qui demandent des compétences et des pratiques très différentes. Donc, on voulait s'intéresser à qu'est-ce que c'était qu'un communicant en 2025. Et la deuxième chose, c'est que c'est un métier qui est en perpétuelle évolution. Il y a des nouveaux outils comme l'IA, évidemment, mais il y a également des nouvelles postures comme la communication responsable. Et c'était important pour nous de s'interroger sur qu'est-ce que c'était qu'un communicant en 2025.
1: Alors, si j'ai bien compris, dans votre événement, il y avait des spécialistes et des non-spécialistes vis-à-vis du sujet. Et donc, quels ont été les résultats un peu de l'enquête, justement ?
2: Alors, les résultats de l'enquête, du coup, qui ont été menés par Stéphie, en grande partie, ça a été de se dire que, déjà, dans un premier temps, on s'est rendu compte, l'enquête, elle a été menée de plusieurs manières. Il y a eu déjà un questionnaire sur une centaine de communicants, également 8 entretiens avec des communicants et 2 groupes focus. Et ce qui est ressorti en premier de cette enquête, c'est déjà que c'est un métier qui est très peu connu, très peu compris, finalement, à la fois par le grand public, mais même lorsque vous bossez dans une entreprise et que vous êtes le pôle communication, les autres pôles ne se rendent pas compte exactement de ce que vous faites. Et ça donne lieu à beaucoup de stéréotypes. Notamment, on a l'impression que la communication, c'est un métier déjà qui est technique avant tout, avec des compétences techniques, que c'est un métier qui sert à faire briller des perles. C'est ce que j'aime bien comme expression. C'est l'idée de se dire que voilà, c'est un métier pour rendre les choses jolies, pour amener, pour valoriser des choses, alors qu'en réalité, le métier de communicant, c'est avant tout un métier de stratège. C'est un métier qui demande de réfléchir à comment on va amener les choses à différents publics, par quels moyens on va les amener, et c'est un métier avant tout stratégique. On a aussi d'autres stéréotypes, notamment que ça pourrait être un métier simple que tout le monde pourrait faire, parce qu'on a l'impression souvent, on se dit que la communication c'est être community manager, c'est gérer les réseaux sociaux, alors qu'en réalité il y a d'autres métiers, il y a beaucoup d'autres métiers d'ailleurs, et c'est qu'une toute petite partie de notre métier. À peine 15% des enquêtés estiment que leur métier est bien compris ou retenu, donc c'est très peu finalement. On a vu aussi, et en discutant avec les professionnels, notamment lors des focus groupes, que la principale qualité d'un communicant, c'était sa polyvalence. On dit souvent qu'on est des couteaux suisses ou des moutons à 5 pattes, et c'est vrai qu'on doit gérer beaucoup de choses, à la fois du savoir-être et du savoir-faire, des compétences techniques, stratégiques, et un bon relationnel. Donc c'est un métier qui est très complexe au final.
1: Et donc justement là, donc on a dressé un peu les caractéristiques du métier aujourd'hui. Comment il va évoluer dans le futur ? Est-ce que vous avez parlé justement de ce fait-là ?
2: Tout à fait. On a ouvert sur qu'est-ce que c'était le métier de communicants, de communicantes en 2025 et qu'est-ce que ça va devenir? Alors c'est vrai qu'on a eu par exemple sur la table ronde un moment très animé autour de l'intelligence artificielle, puisqu'elle arrive, elle bouscule nos pratiques, elle bouscule nos méthodes de travail. Il y en a qui sont très optimistes face à ça, d'autres qui sont un peu plus réservés. On le voit globalement pas comme une menace, mais comme une occasion de pouvoir gagner du temps, notamment, puisque comme je disais, c'est très stratégique et ça nous fait gagner du temps sur des choses où on peut se concentrer davantage sur d'autres aspects plutôt que sur purement de la rédaction, par exemple.
1: On a parlé justement des stéréotypes. Il y avait des spécialistes. Qui étaient ces spécialistes, en fait, pour parler de la communication, pour parler justement de ces métiers et pourquoi ils sont aussi stéréotypés?
2: Alors, dans nos invités, on avait des profils variés. Je ne vais pas tous les citer, évidemment. On avait une dizaine d'invités. C'était donc à la fois des chercheurs en sciences de l'information et de la communication. On avait également des doctorants. On avait aussi beaucoup de gens qui étaient responsables de communication dans des entreprises, directeurs de la communication, etc. Donc essentiellement des postes importants dans leur pôle respectif.
1: Vous avez dit 70 personnes ce jour-là. Est-ce que le public était réceptif justement à cet événement? Est-ce qu'il avait envie de participer?
2: Alors justement, l'ORCO, c'est quand même une sorte de colloque, même si le cœur, c'est quand même les résultats de l'enquête, ça reste un colloque. Et un colloque, pour en avoir fait, parfois, ça peut être un peu ennuyant. Donc nous, dans l'équipe gestion coordination, on avait vraiment un mot clé, c'était dynamiser l'événement, faire en sorte que les gens participent, ne s'ennuient pas et que ça soit vraiment un événement mémorable. Et pour ça, on a mis en place beaucoup d'interactivité dans les différentes activités. On avait des activités participatives à la fin de l'événement, on avait également une table ronde avec des petites séquences qui permettent de faire des dialogues et de faire répondre le public très souvent, et le public a été au rendez-vous. On a eu beaucoup d'interactions et des interactions très pertinentes.
1: Merci Jules, on a fini avec cette première partie d'émission. On se retrouve après une courte pause musicale sur Radio

0: voilà de retour sur Radio Aviva, toujours disponible sur le 88FM et le DAB+. On est toujours avec Jules Verdier, qui est, on le rappelle, membre de l'Observatoire Régional de la Communication et des Organisations, qui s'est déroulé vendredi dernier pour sa 22e édition. Alors Jules, vous êtes également en dernière année de Master Information Communication à Paul Valéry. Et pour vous, cet événement, c'est un peu la fin d'un processus, la fin de vos études et un peu, on va dire, la fin de votre cycle.
1: Tout à fait. En fait, cet événement, bon, déjà, il est pensé comme un rendez-vous incontournable de la communication à Montpellier, mais c'est aussi pour nous l'occasion de montrer nos preuves, de montrer tout ce qu'on a appris en master information et communication, puisque là, on a des pôles qui demandent des compétences très différentes. Moi, j'étais dans le pôle organisation, donc il faut contacter les gens, préparer tout pour que l'événement se déroule au mieux, mais il y a également un pôle relations presse qui vous a contacté. On a également tous ceux qui gèrent les réseaux sociaux, qui ont fourni du contenu en amont et puis même pendant l'événement pour le valoriser. Donc c'est vraiment, pour nous, c'est une sorte de bouquet final. D'ailleurs, c'est notre dernier événement, c'est ce qu'on fait en dernier à l'université, et c'est une fierté d'avoir pu y participer, évidemment.
0: Et justement, vous, comment vous êtes senti dans ce milieu, on va dire, dans cette sorte de colo, comme vous avez dit? Ça vous met déjà un pied, on va dire, dans ce que vous allez faire plus tard?
1: Alors, moi, je vais pas me tourner vers la recherche. C'est vrai que ça peut être intéressant tout de même de mettre les pieds dans un colloque de temps en temps pour se tenir à jour sur ce qui se passe un petit peu dans le milieu de la communication. Mais par contre, en termes d'organisation, c'est vrai que ça a mobilisé pas mal de compétences chez moi et puis chez tous mes collègues qui ont travaillé sur l'événement. Donc c'était intéressant de l'avoir fait, quoi.
0: Justement, on va rentrer un petit peu plus en profondeur sur l'organisation. Mm-hmm. Comment vous avez établi la journée pour arriver justement à la fin de cette enquête?
1: Alors nous, ce qu'on voulait, c'est avoir une journée avec différentes étapes assez variées, qu'on puisse faire intervenir beaucoup de monde et que ça soit dynamique. Donc on a commencé par un petit icebreaker quand on est arrivé sur les stéréotypes de la communication, où on affichait des stéréotypes, chacun levait la main avec des petits cartons jaunes ou rouges pour dire s'ils étaient d'accord ou pas, et ça permettait déjà d'ouvrir une première fois le débat. Ensuite, on est rentré dans le cœur de l'ORCO, c'est-à-dire les résultats de l'enquête, qui ont duré à peu près 45 minutes. On a fait une petite pause, puis après ça a été le tour des tables rondes, où on avait invité à la fois des chercheurs et des professionnels de la communication, où on a parlé de différentes choses sur les représentations, comment on est représenté dans l'entreprise, sur le futur, notamment on a beaucoup parlé d'IA, on a parlé aussi de comment on valorise notre métier, comment on le fait valoir, comment on le valorise. Donc ça, c'était la table ronde, c'était très intéressant. Ensuite, on a eu une pause, on a mangé, et l'après-midi, on a eu une masterclass de Lucille Pontet sur la communication responsable, puisque c'est de plus en plus important d'avoir une communication éthique et éco-responsable. Et on a terminé par trois ateliers qui étaient en simultané, qui étaient organisés par différentes personnes, notamment le Club de la Presse, qui est un de nos partenaires historiques, qui nous suit sur chacun de nos événements. Et donc il y avait trois ateliers participatifs, et on a terminé par une synthèse de ces petits ateliers en groupe, et puis c'était la fin de journée.
0: Et donc quel bilan justement vous pouvez dresser de cette journée?
1: Eh bien, le bilan, il est très positif, parce que on a toujours un peu peur quand on organise un événement comme ça, qu'il y ait des petits couacs, et au final ça a roulé, mais vraiment tout droit. C'était très bien. Moi, j'ai eu l'occasion de discuter beaucoup avec les invités, mais également avec les participants à l'ORCO, et on a eu des retours extrêmement positifs. Moi, je voudrais en citer un. Quelqu'un nous a dit, c'était organisé par des étudiants, donc je m'attendais peut-être à quelque chose d'un peu cheap. Et en fait, non. Vous avez organisé ça comme des vrais professionnels, parce que vous êtes des vrais professionnels.
0: D'accord. Et donc, justement, vous citez quelqu'un, un invité. Vous en avez eu beaucoup, des retours des invités, à l'issue, justement, de cette journée?
1: Oui, on est actuellement en train de collecter les retours. Donc, chacun a un ou deux invités qui lui est attribué, dont on s'est occupé jusqu'à l'événement. Et là, on est en train de collecter les retours. Ils sont très positifs. Bien sûr, ils nous font également des pistes d'amélioration qu'on va transmettre à la génération future qui va organiser l'ORCO l'année prochaine.
0: Voilà, donc on imagine bien que l'ORCO aura une 23e édition au moins.
1: Tout à fait, tout à fait. Et on souhaite bon courage à ceux qui vont l'organiser l'année prochaine. Il y aura une nouvelle thématique, de nouveaux invités, un nouveau format. Ça sera sûrement en mai également. Donc, n'hésitez pas à venir à l'ORCO, évidemment.
0: Et on parle justement de cette édition l'année prochaine. Comment on met en place un tel événement?
1: Eh ben, au début, on est un peu perdu, surtout quand c'est la première fois qu'on le fait. On était encadré par deux professeurs, Emma Laurent et Nolwenn Pienazo. Et elles étaient là pour nous encadrer, puisqu'elles ont déjà participé à des éditions précédentes. Et comme je dis, le premier truc, c'est de choisir notre thématique, et ensuite de commencer à réfléchir au format et aux invités qu'on va avoir, puisque c'est eux qui vont être le cœur de l'événement.
0: Et est-ce qu'à à l'issue de la journée, il y a peut-être des gens qui ont vu leur image des communicants évoluer, peut-être en bon ou en moins bon, justement? Est-ce qu'il y a eu une évolution mentale pour certains sur ce métier-là?
1: Je pense que vu qu'on était tous dans le milieu de la communication, nous, on n'était pas si atteints que ça par les stéréotypes. Je pense que les gens ont pu confirmer qu'ils n'étaient pas les seuls à penser ça, que c'était un sentiment général. Et puis, il y a eu des échanges de pratiques. Moi, je pense que c'est ça le plus important entre les professionnels, c'est les échanges de pratiques, les échanges de postures également. Donc, comment, vu qu'on a des métiers très variés, c'est intéressant d'en parler ensemble pour co-construire des réalités.
0: Il existe donc plusieurs métiers de communicant. Mmh. On dit que c'est un métier assez polyvalent. Justement, qu'est-ce qui fait la différence entre deux communicants?
1: On va dire que chaque métier va demander des compétences très différentes, même si on reste quand même, il faut avoir un esprit stratégique de communication, il faut avoir une certaine curiosité des choses, mais les missions sont très très différentes. Donc, un bon communicant, c'est un communicant qui sait s'adapter à son environnement. C'est un caméléon, un communicant.
0: D'accord, et bien merci beaucoup Jules Verdier d'être venu sur le plateau de Radio Aviva. Donc cette émission et cette interview sont à retrouver sur Radio Aviva, donc le 88FM comme d'habitude, en DAB+, et bien évidemment sur le site en podcast dès sa sortie sur www.radio-aviva.com. Merci Jules d'être venu.
1: Merci à vous et venez à l'Orco 2026.
0: Merci Jules et à bientôt sur Radio Aviva.
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1: Bonjour à toutes et à tous dans l'actualité du jour. Suite aux révélations de Midi Libre début avril concernant un agent périscolaire qui aurait commis viol et agression sexuelle au centre de loisirs Astérix de Montpellier, l'adjointe à la réussite scolaire, Tasmine Akbar.

0: apprendre à identifier chez les enfants les signes d'agression. Ce dimanche, un incendie a eu lieu le long de l'autoroute A709 dans le secteur de Latte. Les automobilistes empruntant cet axe ont ainsi pu apercevoir un panache de fumée noire, observable notamment depuis le centre de Montpellier. Le SDIS 34 a expliqué que tout a commencé par un feu de caravane et d'habitation précaire. C'est ainsi que les sapeurs-pompiers ont reçu une quarantaine d'appels aux alentours de 11h du matin. Un an après l'attaque islamophobe et terroriste à la mosquée de la Grande Combe, qui avait coûté la vie d'Abou Bakar Cissé, un hommage a été rendu hier. Avec l'accord de la famille, un square au nom de la victime a été inauguré. Rappelons qu'il y a un an, ce jeune homme de 22 ans trouvait la mort lors d'une attaque au couteau. Hospitalisé depuis en psychiatrie, le coupable a été reconnu irresponsable de ses actes. Direction Vézénobre, petit village situé entre Alès et Nîmes. De nouveaux locaux médicaux y ont été inaugurés par la mairie, au second étage de l'espace santé, en place depuis un an et demi. Mais voilà, les professionnels sont vieillissants et l'offre de santé est insuffisante. L'arrivée de nouveaux médecins s'avère donc indispensable. Pour convaincre les professionnels de santé à venir s'installer, plusieurs mesures ont été mises en place, telles l'exemption de loyer à payer pendant un an minimum, ou encore la fourniture de matériel. Et c'est ainsi que des orthophonistes et psychologues sont désormais en poste à Vézénobre. C'est la fin de ce flash, merci de l'avoir suivi. À bientôt sur Radio Aviva.
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0: Bonsoir à toutes et à tous. Ce soir, le temps est encore à la pluie. Les températures sont fraîches. Il fait 16 degrés à 7, ce qui représente la maximale pour le département. Demain mercredi, Météo France prévoit une amélioration. Le soleil brillera toute la journée, mais les températures resteront fraîches. Passez une très belle soirée à l'écoute des programmes de Radio Aviva.

0: de suite, retrouvez l'actualité nationale et internationale de nos correspondants à Paris.
1: Bonjour Elsa, bonjour à tous. 67e jour de guerre au Moyen-Orient, les forces armées américaines ont abattu des missiles et des drones iraniens qui visaient des bâtiments de l'US Navy et des navires commerciaux. 6 petits bateaux iraniens ont également été détruits. L'ensemble des missiles et des drones tirés contre nos forces et contre la navigation commerciale ont été neutralisés efficacement, a déclaré l'amiral Brad Cooper à la tête du commandement central des États-Unis, le CENTCOM. De son côté, le président du Parlement iranien, Mohamed Bagher Ghalibaf, a prévenu ce matin que son pays n'avait même pas encore commencé son bras de fer avec les États-Unis. Israël et les États-Unis sont attendus sur leur réponse après les attaques iraniennes survenues hier contre les Émirats arabes unis. Un briefing du Pentagone est prévu en début d'après-midi, heure de Paris. Le secrétaire d'État américain Marco Rubio s'exprimera quant à lui ce soir 21h heure française depuis la Maison Blanche. Côté israélien, Tzahal se dit en état d'alerte élevé et prépare à une potentielle reprise des hostilités avec la République islamique d'Iran. Les précisions avec notre analyste politique Rina Bassiste.
2: En fait, il faut dire que Tzahal se prépare à cette possibilité depuis l'annonce, il y a une dizaine de jours, du président américain Donald Trump de cesser le feu. Et depuis ce moment-là, Israël se prépare déjà à une possibilité que l'Iran va décider de briser le cessez-le-feu, que l'Iran va décider de cibler Israël. Pour l'instant, on a vu une réaction comme vous avait dit des attaques de tirs, des missiles et aussi des drones iraniens contre les Émirats. Mais Tzahal se prépare à cette option que Israël aussi va être frappé, surtout si il y aura une décision américaine de riposter à ces tirs contre les Émirats. En ces cas, d'abord Israël bien sûr va rejoindre les Américains si les attaques sont renouées, et bien sûr s'il y aura des frappes massives côté iranien vers Israël, ça aussi va riposter également.
1: Rina Bassiste. Tension à Téhéran, le président iranien Massoud Pezeshkian a affirmé que le gouvernement n'avait pas été informé à l'avance des frappes d'hier dans le Golfe et qu'elles ont été menées sans son approbation, dénonçant ainsi un scandale. En réponse, un haut responsable des gardiens de la Révolution a critiqué ses propos, affirmant, je cite, « le président ne comprend toujours pas son rôle » et ajoutant que le véritable pouvoir dans le pays appartient à la Révolution et non au gouvernement. De son côté, Israël continue ses opérations au Liban. Ce matin, Tzahal a annoncé avoir éliminé 2 terroristes armés du Hezbollah, repérés près de soldats israéliens au sud Liban. Selon l'armée, les soldats de la 226e brigade ont utilisé un drone armé pour les frapper alors que les terroristes tentaient de fuir à moto. Tzahal a également annoncé avoir détruit une structure depuis laquelle un missile anti-char avait été tiré hier vers une zone où opéraient des soldats israéliens. Israël prolonge de 6 jours la détention des activistes de la flottille pour Gaza. L'audience a eu lieu ce jour au tribunal d'Ashkelon, où sont détenus l'Espagnol Saïf Abou Keshek et le Brésilien Thiago Avila. Dimanche, la justice israélienne avait déjà validé une prolongation de 2 jours de leur incarcération. Après plusieurs années d'enquête, la police israélienne a annoncé avoir élucidé le meurtre d'Eviatar Azarzar, un jeune homme de 18 ans, tué par balle en 2019. L'unité centrale du district de Tel Aviv a déposé une déclaration au procureur contre 3 suspects originaires de Bnei Brak et âgés d'une trentaine d'années. Une mise en accusation formelle ainsi qu'une demande de maintien en détention jusqu'à la fin de la procédure judiciaire devrait être déposée dans les prochains jours. Un descendant d'Alfred Dreyfus a été promu lieutenant-colonel dans l'armée israélienne. Il s'agit du réserviste Uriel Dreyfus, juge au tribunal militaire de Cisjordanie. Il a atteint ainsi le même grade que son ancêtre plus d'un siècle après l'affaire Dreyfus en France. Lors d'une cérémonie humiliante, son épée fut brisée, a rappelé Uriel Dreyfus, évoquant une injustice historique qui continue de résonner aujourd'hui. Depuis que j'ai rejoint les rangs de Tzahal, je porte cette mémoire en moi. Chaque promotion représente une forme de réparation de l'histoire, a-t-il déclaré lors de son discours. Aux États-Unis, des graffitis antisémites, notamment des croix gammées, ont été peints sur des maisons juives et des synagogues à New York. Des aires de jeu, des lieux de culte et le métro avaient déjà été pris pour cible. Dans le quartier de Rego Park, dans le Queens, un mur extérieur d'une synagogue a été recouvert d'une croix gammée et des mots « Heil Hitler ». Selon des chiffres de la police de New York, les incidents antisémites ont bondi de 182% entre janvier 2025 et janvier 2026 dans la mégapole. Un Shabbat national aux États-Unis, c'est ce qu'a annoncé le président américain Donald Trump. Cette initiative inédite, baptisée Shabbat 250, aura lieu le 15 mai prochain. Alors de quoi s'agit-il précisément ? Les explications avec vous, Laurence Goldman.
3: Moi, Donald Trump, président des États-Unis d'Amérique, proclame le mois de mai 2026, mois du patrimoine juif américain. J'invite les Américains à célébrer le patrimoine et les contributions des Juifs. J'invite également tous les Américains à célébrer leur foi et leur liberté tout au long de cette année, durant ce mois, et plus particulièrement le Shabbat, pour célébrer notre 250e anniversaire. Voici ce que l'on peut lire dans une proclamation officielle publiée hier soir sur le site de la Maison-Blanche, alors que les États-Unis s'apprêtent à célébrer le 250e anniversaire de l'indépendance de leur pays le 4 juillet prochain. Dans ce texte, Donald Trump fait référence à une lettre datant de 1790 et adressée à la congrégation hébraïque de Newport dans le Rhode Island. Elle est signée George Washington, le premier président de l'histoire américaine, y déclarait « Puissent les descendants d'Abraham qui habitent cette terre continuer à mériter et à jouir de la bienveillance des autres habitants ». Que chacun puisse vivre en sécurité sous sa vigne et son figuier sans que personne ne vienne l'effrayer. Toujours dans ce document historique, George Washington proclame que les États-Unis ne tolèrent ni le sectarisme ni la persécution. 250 ans plus tard, Donald Trump entend donc marcher sur les traces de son illustre prédécesseur. Dans sa proclamation à forte résonance spirituelle, il ajoute qu'en tant que président, il ne cessera jamais de se battre pour protéger le droit inaliénable des Américains à la liberté religieuse, un droit sacré, écrit-il, qui continue de guider notre nation et de nous rapprocher chaque jour davantage du Tout-Puissant.
1: Concrètement, comment cette déclaration du président américain va-t-elle se traduire ?
3: Alors, la Maison-Blanche a donc officiellement proclamé ce mois de mai 2026, mois du patrimoine juif américain, précisant que cette initiative s'inscrit dans un calendrier festif qui place la spiritualité au cœur des célébrations du 250e anniversaire de l'indépendance des États-Unis. Dans cette démarche inédite, Donald Trump appelle l'ensemble des citoyens américains à honorer la liberté et la foi tout au long de l'année. Un temps fort est particulièrement mis en avant, celui du Shabbat 250 qui aura donc lieu le vendredi 15 mai prochain au soir. Selon la proclamation de la Maison-Blanche, cette journée devra honorer la tradition juive du repos, de l'introspection et de la gratitude envers Dieu. Pour l'administration Trump, ce mois de mai vise à saluer les contributions historiques de la communauté juive à l'édification du pays. À travers les épreuves comme les succès, dit la proclamation, la contribution des Juifs américains a façonné notre passé, renforcé nos communautés et continuera d'inspirer la grandeur américaine pour les générations à venir. Mais ce Shabbat national n'est en fait que le premier volet d'un week-end de ferveur. Il servira de prélude au Rededicate 250, un grand jubilé national de prière et d'action de grâce qui se tiendra le 17 mai sur le National Mall à Washington. Selon les termes de la proclamation officielle, il s'agira de célébrer un attachement indéfectible aux valeurs de foi, de famille et de liberté qui définissent l'identité américaine depuis 1776.
1: Laurence Goldman. En Ukraine, des frappes russes sur deux régions du pays ont fait au moins 6 morts, dont des secouristes et des dizaines de blessés, ont indiqué ce matin les autorités. Le président ukrainien Volodymyr Zelensky a dénoncé le cynisme absolu de Moscou, qui vient de décréter une trêve unilatérale les 8 et 9 mai, tout en continuant ses bombardements. En France, deux militaires de 24 et 30 ans sont décédés dans la nuit à Angers dans un accident de plongée. Le drame est arrivé lors d'un exercice organisé dans la rivière Maine alors que le département était placé en vigilance jaune pluie-inondation par Météo France. Le contact a été perdu durant la nuit avec les deux plongeurs qui étaient en arrêt cardiaque lorsqu'ils ont été retrouvés. Leur décès a été constaté à l'hôpital. Le rapport sur l'audiovisuel public du député Charles Alloncle de l'Union des droites pour la République, parti d'Éric Ciotti, a été mis en ligne ce matin sur le site de l'Assemblée nationale. La présidente de France Télévisions, Delphine Arnot, a vivement réagi au rapport de la commission d'enquête, critiquant des conclusions à charge et ne se basant pas sur des faits. Le Premier ministre Sébastien Lecornu déplore de son côté une occasion manquée, accusant le rapport de passer à côté de l'essentiel. Les polémiques ne font pas une politique publique, a écrit Sébastien Lecornu dans un long post sur X. Et enfin, le musée d'Orsay inaugure un espace dédié aux œuvres spoliées par les nazis. Des tableaux de Renoir, Degas et Boudin, mais aussi de peintres plus méconnus, sont désormais exposés dans une salle intitulée « À qui appartiennent ces œuvres ?». Derrière cette question simple se dresse une interrogation parfois douloureuse qui convoque à la fois mémoire, l'enquête et l'espoir de justice, a expliqué Annick Lemoine, la présidente du musée.
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1: Bonjour à tous, l'invité de la rédaction aujourd'hui, c'est Madame Céline Frelon, directrice territoriale des Pyrénées-Orientales et de l'Aude, concernant l'agence ADI. Bonjour Madame Frelon, comment allez-vous?
2: Bonjour, très bien, merci.
1: Voilà. Alors, cette agence, c'est quoi cette agence, Madame Frelon?
2: Alors, c'est une agence pour l'association ADI. Alors, peut-être déjà, je vais vous présenter ce qu'est l'association ADI. Donc, c'est une association nationale qui est reconnue d'utilité publique et qui est créée maintenant depuis un peu plus de 35 ans. Et sa mission est simple mais essentielle, c'est de permettre à des personnes qui n'ont pas accès à un crédit bancaire classique d'entreprendre pour créer leur propre emploi grâce à un financement et un accompagnement personnalisé.
1: D'accord.
2: Donc, nos missions, en fait, elles reposent sur trois piliers. Le premier, c'est conseiller et financer tous ceux qui souhaitent devenir entrepreneurs mais qui en sont empêchés. Donc, à travers des microcrédits professionnels, des prêts d'honneur, des aides complémentaires.
1: Quelle que soit l'activité, Madame Frelon?
2: Quelle que soit l'activité, oui, oui. On finance vraiment tout type d'activité, que ce soit du commerce de proximité, comme des épiceries, food truck, marché. Ça peut être de l'artisanat, donc dans le bâtiment, la coiffure, l'esthétique. Service à la personne, bien sûr. Hein,
1: d'accord.
2: Le ménage, l'aide à domicile.
1: Surtout le département?
2: Oui. En fait, ce sont souvent des activités locales qui sont utiles au territoire et qui recréent du lien social et de l'emploi de proximité.
1: D'accord, ok. Alors, vos missions, accueil et orientation.
2: C'est conseiller financier, c'est accompagner les entrepreneurs donc avant, pendant et après la création pour sécuriser leur projet dans la durée.
1: Oui.
2: Et puis aussi, plaider et promouvoir le droit à l'initiative économique pour tous au quotidien. Puisque l'ADI, ça veut dire Association pour le droit à l'initiative économique.
1: D'accord. Est-ce que c'est en augmentation d'année en année? C'est-à-dire, est-ce que vous êtes de plus en plus sollicité par justement des emprunteurs?
2: Oui, tout à fait. Oui, oui. Le contexte économique fait qu'effectivement, beaucoup de personnes se retrouvent empêchées. Donc, on est quand même dans un département où on a beaucoup de demandeurs d'emploi, de précarité.
1: Alors justement, en parlant des emprunteurs, quelle est la typologie justement de vos emprunteurs? Est-ce que c'est beaucoup plus de femmes? Est-ce que c'est des jeunes qui ont 20 ans ou un peu plus? Habitant en zone rurale ou en zone beaucoup plus urbaine ou périurbaine?
2: Voilà, donc le public accompagné, c'est principalement souvent des personnes qui sont éloignées de l'emploi et du système bancaire. Mmh, mmh. Donc ça va être des demandeurs d'emploi, des bénéficiaires du RSA ou des minima sociaux, beaucoup de jeunes de moins de 26 ans. Comme vous le disiez, des personnes habitant en quartier prioritaire de ville.
1: Bien
2: sûr. Ça peut être aussi des personnes fichées à la Banque de France ou des travailleurs précaires ou personnes en reconversion. En fait, ce sont souvent des personnes qui ont des compétences, des idées, une envie d'entreprendre, mais qui n'ont pas d'apport financier ni de garantie.
1: D'accord. Est-ce que c'est crédit? Est-ce que c'est dans la durée, c'est court? C'est-à-dire que si je viens vous voir, si vous trouvez que mon dossier tient la route, j'ai le financement combien de temps après et je peux m'installer combien de temps après?
2: Alors c'est très rapide en fait.
1: D'accord, c'est très rapide.
2: Entre le moment où la personne a le rendez-vous.
1: Oui.
2: À condition qu'elle ait fourni effectivement tous les documents, elle peut recevoir les fonds entre 15 jours et 3 semaines après.
1: Ah oui, d'accord. Ça va vite.
2: Oui, alors. C'est très rapide.
1: D'accord. Donc, est-ce que vous suivez après votre client? Comment ça se passe?
2: Ah, bien sûr. Oui, oui, oui. En fait, l'ADI vraiment accompagne dans la durée. Donc il y a un accompagnement spécifique qui est, on ne fait pas que financer, hein, donc la personne elle est suivie, elle est recontactée très régulièrement, elle peut avoir aussi accès à un accompagnement personnalisé gratuit si elle le souhaite.
1: D'accord.
2: Elle peut aussi bénéficier de formations collectives, de webinaires, d'ateliers.
1: D'accord, donc tout au long.
2: Il y a vraiment tout un panel. Tout au long en fait, une fois qu'on est client ADI, on y a accès gratuitement toute la vie.
1: D'accord. Et là, ce sont des micro-crédits sur une durée de combien de temps?
2: Alors, ça varie. Hein. Ça peut être entre 10 mois et 48 mois. Ça va varier en fonction du montant. Oui, ça va varier en fonction du montant. C'est sûr que plus le montant est élevé, plus le crédit va être échelonné. Et par rapport aux quartiers prioritaires de ville, on a également des prêts à taux zéro qu'on peut coupler avec un microcrédit.
1: D'accord. Alors, quelles sont les perspectives, Madame Frelo, pour l'avenir ?
2: Alors, pour l'avenir, en fait, on a déjà une nouvelle agence dont on fait l'inauguration cette semaine. Donc
1: parlez-nous-en. Donc, c'est à Perpignan ?
2: C'est à Perpignan. Oui. On a souhaité se rapprocher vraiment des quartiers prioritaires de ville. Donc, une agence qui est plus proche de notre public, en direct de plusieurs quartiers prioritaires comme le Nouveau Logis et la Diagonale du Haut Moyen Vernet, pour améliorer l'accueil également et puis renforcer notre présence dans les quartiers et développer de nouveaux partenariats.
1: D'accord. Alors partenariat, ça dit aussi donc bénévolat, comment ça se passe ?
2: Alors, partenariat déjà avec les acteurs locaux, les associations de quartier, etc. Et puis aussi notre ambition, effectivement, sur 2026, c'est de recruter des nouveaux bénévoles pour nous aider dans cette mission. Donc, les profils peuvent être variés. Hein. Nous recherchons surtout de la disponibilité et de la bienveillance sur des missions d'accompagnement, d'animation de collectif, de gestion financière ou de communication. Bref, c'est un engagement humain qui doit être utile et concret. Et des fois, quelques heures par mois peuvent faire vraiment la différence.
1: Très bien. Merci beaucoup. Écoutez, je vous souhaite donc bonne inauguration pour la semaine prochaine. Donc, c'était Madame Frelon-Céline, directrice donc territoriale de l'agence ADI pour les PO et pour l'ORD. Merci beaucoup et à bientôt.
2: Je vous en prie.
1: Merci, au revoir.
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1: Bonjour à toutes et à tous et bienvenue dans ce Mardi Sportif. Et on va faire le tour de l'actualité sportive comme à notre habitude. Mais je ne suis pas tout seul aujourd'hui, je suis avec Sydney Bitton.
2: Ah bonjour Baptiste.
1: Eh bonjour, exceptionnellement.
2: Comment allez-vous?
1: Bien,
2: je suis très heureux de vous avoir à la présentation et à la technique.
1: Mais bien sûr, mais alors je rigole, on sait tous les jours pour ce journal des sports.
2: Je vois que vous cumulez, c'est bien.
1: Et on va commencer sur les terrains de handball pour la Ligue Européenne.
2: Tout à fait, Ligue Européenne, déplacement difficile, certes, mais... Il y a une marge quand même qui protège les Montpelliérains. Quart de finale, match retour contre le Vardaï de Skopje. Eh oui, sachez qu'au match aller, Montpellier avait battu Vardar 33-23. Donc ça m'étonnerait vraiment que Montpellier perde avec moins de 10 points. Ou plus de 10 points, pardon. Donc attendons, mais bonne chance les Montpelliérains.
1: Sydney, on va jouer un peu plus physique pour le rugby à 15. Le MHR, on reste un peu à Montpellier, le MHR à l'honneur.
2: Eh bien oui, le MHR cumule les finales. Bonne fin de saison pour Montpellier Rugby Club vers une troisième finale. Eh oui, la saison 2025-2026 programme très chargé. Alors donc, attendons le challenge international et on verra comment Montpellier se prépare pour la suite des programmes.
1: On va parler de sport de raquette. On va commencer par le tennis.
2: Et la
1: française
2: voilà.
1: Est de retour.
2: La voilà.
1: Eh oui.
2: Loïse Boivin, absente depuis plus de 7 mois, revient ce jour à Rome, au tournoi de Rome, avant de penser et de préparer le grand tournoi Roland-Garros à Paris.
1: Et je vous ai dit qu'on parlait de tennis, et là on va parler de tennis de table, les Bleus sur la bonne route pour les mondiaux.
2: Eh ben oui, il ne faut pas oublier, bon, les Bleus sans trembler aux mondiaux par équipe, 16e de finale, sans Alexis Lebrun qui est ménagé. Les Bleus ont aisément disposé des USA pour s'occuper aujourd'hui contre la Suisse. Eh oui. Et pour allier les huitièmes de finale. Donc attendons ce match contre la Suisse. Gros morceau, mais faisons confiance à cette équipe française qui se défend très bien.
1: Ah bah oui, en plus sans Lebrun quoi. Ça c'est extraordinaire.
2: Oui, mais dans une équipe en général, il se complète et il se remplace d'une façon favorable.
1: Mais bien sûr. Et on va parler de cyclisme pour le Tour de France.
2: Oui, Seixas, Paul et Tadej Pogačar, les deux stars pour le Tour de France 2026. Du 4 juillet au 26 juillet, la 113e édition. Et nous partons, cette année, départ de Barcelone.
1: Et oui, ça c'est exceptionnel.
2: Bah oui, on voyage.
1: Il va faire chaud en plus. Et on se dirige vers les terrains de football pour la Ligue des Champions, Sydney.
2: Et oui, Vincent Kompany et Luis Enrique se prépare très, très sérieusement pour demain soir. Et oui, le match retour, PSG-Bayern de Munich. Sachez qu'au match aller, le PSG avait gagné 5-4. Mais là, ça va être très, très, très dur. Car on va jouer du côté de l'Allemagne. Mais ce soir, match avancé, bien évidemment, avec Arsenal-Atlético de Madrid. N'oublions pas que ces matchs sont qualificatifs pour la suite des programmes et le PSG détenteur doit faire très attention. Le match retour sera très, très compliqué.
1: N'oublions pas non plus de parler des jeunes pour l'Euro 17 aussi.
2: Bah oui, parlons des Euro 17. Les jeunes de 17 ans ce soir, gros match attend la France contre la Pologne et l'Espagne, la Finlande. Bon, bleu, blanc, rouge. J'espère qu'une belle victoire contre la Pologne vous mettra en place pour une bonne finale.
1: Et oui, on l'espère tout de même. Et on va terminer ce journal des sports avec le sport de la balle orange, le basketball. On retourne dans les gymnases pour l'Euroleague.
2: Ah ben oui, une discipline qui t'est chère, n'est-ce pas, Baptiste?
1: Bien entendu, bien sûr.
2: Alors, parlons de l'Euroleague. Ce soir, Monaco reçoit Olympiakos. Et il y a également l'ASVEL contre JL Bourg. Et l'APOEL de Tel Aviv reçoit ce soir le Real de Madrid. Amis sportifs, espérant avoir été complet pour ce mardi. Et je renouvelle mes remerciements à Baptiste. Au revoir, à demain.
1: Au revoir, Sydney.

0: Amis sportifs, bonjour. Aujourd'hui, nous avons le plaisir de recevoir M. Laurent Bizet, qui est directeur des maisons de proximité. M. Bizet, avant tout, si vous le permettez, un bonjour.
1: Bonjour.
0: Et merci d'avoir accepté notre invitation.
1: Avec plaisir.
0: Alors, bien évidemment, Castelnau se préoccupe non seulement de la ville de Castelnau, mais des environs. Parce que Castelnau étant une grande ville de Montpellier, proximité de Montpellier, très très très qualifiée en sport. Et croyez-moi, il y a une histoire lointaine, très lointaine, une grande histoire de Castelnau. Mais vous, précisément, et je vous en félicite au nom de la radio, vous occupez des maisons de proximité. Parce que vous pensez qu'il ne faut pas léser ces maisons par rapport au centre-ville de Castelnau. Êtes-vous d'accord avec l'information que je vous donne et que je vous confirme ?
1: Exactement. Le tissu associatif, sportif est très important dans la ville de Castelnau, sur des sports individuels, collectifs. Il y a un choix incroyable avec des niveaux de compétition de haut niveau. Mais il y a aussi de nombreuses infrastructures qui sont dans les différents quartiers de la ville. Et l'idée, c'était de proposer des activités sportives pour les jeunes, mais aussi les seniors, à l'intérieur de ces quartiers, du sport de proximité dans les quartiers avec des infrastructures qui sont proposées.
0: Alors, ce qui est intéressant, c'est que du 2 au 6 mars, des activités sportives gratuites et intergénérationnelles avec beaucoup de jeunes entre 6 et 14 ans et désormais aux seniors.
1: Voilà, tout à fait. Alors, par exemple, c'était lundi, il y avait un renforcement autour de la mobilité, pour les seniors. Après, à Pâques également, avec l'EHPAD des Mûriers, on intervient, on fait des activités intergénérationnelles, parce qu'on fait intervenir les EHPAD, qui est les Mûriers, qui est au quartier Eureka. Et après, donc, c'est beaucoup pour les 6-14 ans, avec des sports classiques comme le foot, le basket, mais aussi des nouveaux sports pour faire découvrir à ces enfants qui n'ont pas toujours l'habitude de nouvelles activités. Et puis, une nouveauté aussi depuis quelques temps, une journée e-sport qui a lieu ce vendredi 6 mars à Quélus. Une activité e-sport avec des jeux vidéo, mais aussi la ville a investi dans des casques de réalité virtuelle. Donc voilà, ça sera encore une nouveauté pour les enfants. On essaie d'innover au plus possible pour que nos jeunes dans les quartiers, à l'intérieur des quartiers, puissent se faire plaisir, découvrir des choses, s'épanouir.
0: Alors bien évidemment, des disciplines peu connues, foot, basket, le pic, le ball, foot et frisbee, golf. On ne rate rien dans votre association.
1: C'est ça, foot basket, c'est un mix donc entre le foot, le foot et le basket. Pickleball, c'est comme du mini tennis. Frisbee golf, au lieu de taper dans une balle, c'est un frisbee qu'on envoie le plus loin possible. On travaille avec les éducateurs sportifs de la commune, évidemment. Le programme est mis en place avec eux et on essaie d'être innovant, de proposer des choses classiques, mais aussi des choses nouvelles.
0: Écoutez, moi je pense qu'on peut féliciter tous les maires qui se sont suivis et qui ont suivi la politique sportive depuis de longues dates. Et croyez-moi que le fait d'être gratuit, et ça incite beaucoup de gens qui auraient des mauvaises intentions, à se réunir, quelles que soient nos origines.
1: Tout à fait, c'est vraiment ouvert à tous.
0: Oui, alors je pense que c'est la joie des parents. Parce qu'en période de vacances, quand on ne peut pas se payer des vacances au ski ou ailleurs, la mairie de Castelnau offre à ces gens-là des possibilités de distraire les gamins de tout âge, comme je l'ai dit tout à l'heure. Et ma foi, merci la mairie, merci le département et tous ceux qui permettent d'avoir les moyens financiers pour organiser ce genre de manifestation.
1: Tout à fait. En plus, du coup, il y a beaucoup de flexibilité parce qu'on n'est pas obligé de s'inscrire à la semaine. On peut venir le lundi ou le mercredi ou le jeudi. Donc on essaie de s'adapter aux nouvelles pratiques.
0: Alors, André Lib, bien évidemment, pour le moment, vous êtes gâté depuis 3 jours avec la météo.
1: Oui, c'est pas évident.
0: Espérons que ça continue. parce qu'il vous reste jusqu'à vendredi 6 mars. Et là, vous aurez une clôture ou un événement particulier ?
1: Non, 6 mars, non, c'est clôturé à Kélus par le e-sport.
0: Eh bien, si vous permettez, nous, on vous remercie. On vous remercie d'avoir éclairé ces journées, alors qui vraiment feront plaisir à tous les jeunes. Et merci beaucoup, Monsieur Bizet, pour votre éclairage sportif.
1: Merci à vous de vous y intéresser.
0: Eh bien, merci. Au revoir.
1: Au revoir.

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1: Bonjour à toutes et à tous. Aujourd'hui, on va parler le marché immobilier. Est-ce qu'il repart ? Est-ce que c'est un simple rebond ou une vraie tendance ? Après plusieurs mois d'attentisme et de ralentissement, le marché immobilier français montre enfin des signes nets de reprise. Les acheteurs reviennent, les projets se débloquent et la dynamique change clairement depuis le deuxième semestre 2025. Alors, qu'est-ce qui se passe réellement sur le terrain ? Aujourd'hui, on va décrypter pourquoi les acheteurs reviennent, ce qui a changé du côté des prix et des taux, et pourquoi certaines villes redémarrent quand d'autres sont encore en retrait. Commençons par un point rapide sur le contexte général. L'année 2024 a été marquée par un net repli. Taux en hausse, inflation, climat politique complexe, la majorité des ménages avaient mis leurs projets en pause. Mais depuis le milieu de l'année 2025, la tendance s'inverse. Selon la Fédération nationale de l'immobilier, on devrait atteindre environ 940 000 transactions d'ici la fin de l'année, soit un vrai redressement après deux années difficiles. Fait important, cette reprise intervient malgré un environnement national encore instable. Beaucoup de Français semblent avoir intégré cette incertitude durable et reviennent vers l'immobilier pour sécuriser leurs projets. Plusieurs facteurs expliquent ce regain d'activité. Premièrement, la stabilisation des taux. Depuis le deuxième trimestre 2025, les taux de crédit tournent autour de 3% et cessent de grimper. Cette stabilisation redonne de la visibilité aux ménages. Deuxièmement, des prix légèrement en recul. Les prix ont baissé en moyenne de 1% sur l'année. Cela représente environ 6 mètres carrés de pouvoir d'achat en plus dans l'ancien. Troisième point, des projets mieux préparés. Les acquéreurs présentent des dossiers plus solides, renforcent souvent leur apport et ciblent davantage leurs recherches. On observe moins d'achats impulsifs et plus de décisions réfléchies. Et le dernier point, c'est le retour de la confiance. Même dans un contexte politique incertain, l'immobilier reste perçu comme une valeur refuge, ce qui entretient le mouvement. Mais cette reprise n'est pas du tout homogène selon les villes. On note des disparités. Au niveau national, on voit trois dynamiques. Premièrement, les villes qui repartent fortement. Paris, Nice, Toulouse, la demande reste très élevée et les transactions se fluidifient. Deuxièmement, les villes encore en repli. Lyon, Nantes, Strasbourg. Prix plus long à s'ajuster, délai de vente encore élevé. Mais les vraies gagnantes, ce sont les villes moyennes. Elles offrent davantage de surface, un meilleur cadre de vie et des prix plus accessibles. Et si on fait un focus dans notre région, voici ce qu'on observe. Tout d'abord Montpellier. Marché soutenu, les prix se stabilisent sur plusieurs quartiers, permettant le retour d'acheteurs qui avaient reporté leur projet. Plus à l'ouest, Béziers. Dynamique très positive. Les prix accessibles permettent aux ménages de gagner plusieurs mètres carrés pour le même budget. À Nîmes, situation plus contrastée. Certains secteurs sont très demandés, d'autres plus calmes. Globalement, la stabilisation des taux rend les projets plus réalisables. Du côté de Perpignan, attractivité renforcée, prix maîtrisé et retour très visible des acquéreurs, notamment sur les biens familiaux. En synthèse, sur Montpellier, Béziers, Nîmes et Perpignan, les tendances convergent. Plus de choix, des prix plus accessibles qu'en 2024 et un pouvoir d'achat immobilier légèrement amélioré. Pour mieux comprendre cette évolution, un exemple concret. Prenons un foyer qui cherchait un appartement dans l'ancien. En 2024, avec un certain budget, il pouvait viser 52 à 55 mètres carrés dans de nombreuses villes du sud. Aujourd'hui, avec la stabilisation des taux et la petite baisse des prix, ce même budget ouvre la porte à 58 à 62 mètres carrés selon les secteurs. C'est ce type d'ajustement qui rend des projets de nouveau possibles. Alors, que faut-il retenir de cette reprise ? Le marché immobilier français repart bel et bien, mais de manière sélective et territoriale. Les conditions sont aujourd'hui plus stables et plus favorables qu'au cours des dernières années. On semble entrer dans un cycle plus équilibré, moins euphorique, mais plus sain et plus lisible pour les acheteurs. Merci à tous de m'avoir écouté et je vous dis à la semaine prochaine.
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1: Bonjour à toutes et à tous et bienvenue dans votre agenda. Voici les événements et les sorties à venir. On commence avec le vernissage à la Seven Eyes Gallery de l'exposition de Marthe Bathory et Margot Salmi. Collaborant dans des projets d'édition et d'art plastique, ces deux artistes nous proposent leur vision très personnelle du fantastique et de l'étrange. L'exposition gratuite est disponible jusqu'au 13 juin à la Seven Eyes Gallery. Vous laisserez-vous tenter par River. Il s'agit d'un spectacle musical de l'ensemble choral universitaire de Montpellier qui se propose de vous embarquer pour une promenade aquatique mettant en lumière décors naturels et formes de vie. Le concert de l'ensemble choral universitaire de Montpellier, c'est le 9 mai à 20h30 à la Maison des Chœurs. C'est gratuit pour les moins de 12 ans, comptez 7 euros pour les étudiants, 14 pour les adultes. Réservation sur le site Helloasso de l'association Écume. Le festival Saper d'Hippopète revient pour une 27e édition. Cet événement familial réunit plusieurs formes d'art, telles la danse, le cirque ou la musique. Le festival Saper d'Hippopète, c'est le 9 et le 10 mai au Domaine d'Eau. Pour réserver et retrouver le programme, rendez-vous sur le site domaine-d'eau.fr/spectacle/saper-d'Hippopète. L'Office du tourisme de Saint-Guilhem-le-Désert, Vallée de l'Hérault, vous propose une randonnée guidée qui vous fera découvrir l'un des derniers télégraphes de Chappe, l'une des pièces de ce qui fut le réseau de communication le plus rapide en France. La balade sera suivie d'un casse-croûte vigneron. Rendez-vous le 10 mai à 10h devant la mairie de Saint-Guilhem-le-Désert, Vallée de l'Hérault. C'est gratuit pour les 7-10 ans, comptez 15 euros pour les 11-18 ans et 25 pour les adultes. La réservation se fait sur le site internet de l'Office du tourisme de Saint-Guilhem-le-Désert, Vallée de l'Hérault. Rappelons toutefois que l'abus d'alcool est dangereux pour la santé et qu'il est à consommer avec modération. Pour finir, l'association Eurogrèce France annonce la toute première projection de « Ma rencontre avec Mikis Theodorakis », film documentaire sur la culture grecque. Ça aura lieu le 10 mai au cinéma Utopia à Montpellier. Les portes seront ouvertes à 10h30 pour une projection de 59 minutes suivie d'un court débat sur le film. L'entrée est à 4 euros. C'est tout pour cet agenda. À bientôt sur Radio Aviva.
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c'est bien de son ambiance. Vous avez lu l'histoire de Jesse James? Comment il vécu? Comment il est mort? Ça vous a plu, hein? Vous en demandez encore?

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